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avez lu l'histoire de Jesse James? Comment il vécu? Comment il est mort? Ça vous a plu, hein?

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Bonjour à tous. Les nouvelles menaces de Donald Trump face à l'Iran. Le temps est compté, a notamment affirmé le président américain sur son réseau social. Il s'est également entretenu avec le premier ministre israélien Benjamin Netanyahou. Une réunion de crise devait également avoir lieu à la Maison Blanche. Gérald Darmanin en Algérie aujourd'hui. Le garde des Sceaux est attendu sur place avec plusieurs magistrats pour discuter de la coopération judiciaire franco-algérienne. Il devrait également aborder la question du sort de Christophe Glaize, le journaliste détenu en Algérie depuis mai 2022. Ce déplacement consacre un réchauffement entre Paris et Alger après près de 2 années de profonde crise diplomatique. L'épidémie du virus Ebola au Congo inquiète l'Organisation mondiale de la santé. L'OMS a déclenché une alerte internationale ce dimanche. Près de 90 décès ont été recensés dans le pays ainsi que de centaines de cas suspects. Le variant qui provoque cette épidémie a un taux de létalité élevé. Il n'y a ni vaccin ni traitement. Je n'ai jamais forcé une femme. Patrick Bruel sort de son silence alors qu'il est accusé de violences sexuelles par 30 femmes. 5 d'entre elles, dont Flavie Flament, ont déposé plainte. Dans une publication sur Instagram, le chanteur s'est donc défendu. Il dit faire confiance à la justice. Le patron de Canal+ hausse le ton face aux 600 signataires d'une tribune contre son actionnaire Vincent Bolloré. Des acteurs du secteur du cinéma qui s'alarment du projet du milliardaire d'acquérir toutes les parts du réseau de salles UGC. Maxime Saada a annoncé qu'il ne souhaitait plus que le groupe continue de travailler avec les professionnels du secteur qui ont signé. Et puis on termine avec un mot de football. La Ligue 1 a livré son verdict. C'était la toute dernière journée hier du championnat. C'est Lille qui prend la place en Ligue des Champions. Le LOSC termine 3e malgré sa défaite de 0 contre Auxerre. La GIA qui en profite d'ailleurs pour se maintenir en Ligue 1. Lille bénéficie de la défaite de ses concurrents. Et notamment Lyon qui a été sèchement battu par Lens 4-0. En fin de classement, c'est Nice, le grand perdant de la soirée. Le club qui a fait match nul contre Metz 0 partout devra disputer sa place en Ligue 1 en barrage face à Saint-Étienne. Excellent début de journée à tous.

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8: Bonjour à tous. Une centaine d'établissements parisiens visés par des enquêtes suite aux révélations de violences sexuelles, elles ont été ouvertes par le parquet de Paris. 84 écoles maternelles, une vingtaine d'élémentaires et une dizaine de crèches sont concernées selon les chiffres présentés par la procureure Laure Bécuau. Une convention citoyenne sur le périscolaire doit justement débuter aujourd'hui dans la capitale. Depuis le début de 2026, 78 agents de la ville ont déjà été suspendus. Patrick Bruel prend la parole pour se défendre. Le chanteur est mise en cause par une trentaine de femmes pour des violences sexistes et sexuelles. 5 d'entre elles, dont Flavie Flamand, ont déposé plainte. Et dans une publication sur Instagram, il assure qu'il n'a jamais, je cite, drogué, manipulé ou cherché à soumettre qui que ce soit. Vers de nouvelles aides face à la hausse des prix des carburants. Elles doivent être présentées par le Premier ministre dès jeudi lors d'une conférence de presse. Des aides qui devraient concerner les secteurs touchés par l'augmentation de l'essence. Leur présentation, le rappel, a été retardée par la crise de l'antivirus. C'est justement le MV Honduras attendu au Pays-Bas aujourd'hui. Le navire de croisière touché par un foyer d'antivirus termine donc son voyage qui a tourné au cauchemar. Il reste à bord 25 membres d'équipage et 2 soignants. Ils doivent débarquer à Rotterdam. L'Organisation mondiale de la santé juge le risque sanitaire faible. À ce jour, le virus a été confirmé chez 7 patients avec un autre cas probable. Une nouvelle cyberattaque. Elle a touché les gîtes de France. Après les groupes Pierre et Vacances, Center Park et Bel Embras, le réseau d'hébergement a confirmé avoir subi un vol de données. Des informations concernant plus de 389 000 clients auraient été divulguées. Et puis le football, la dernière journée de Ligue 1 a livré son verdict. Tous les matchs sont joués hier et c'est Lille qui prend la place en Ligue des Champions. Le LOSC termine 3e malgré sa défaite 2-0 contre Auxerre. La GIA qui en profite d'ailleurs pour se maintenir en Ligue 1. En fin de classement, Nice est le grand perdant de la soirée. Le club qui a fait match nul contre Metz devra disputer sa place en Ligue 1 en barrage. Ce sera face à Saint-Étienne. Excellent début de journée à tous.
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10: Bonjour, c'est Margot
11: et Artemis.
10: Nous sommes élèves de 3e au collège Albert Masson.
11: Ce mardi 2 décembre, nous avons eu le plaisir de rencontrer une ingénieure dans le cadre Elle bouge pour l'orientation.
10: Pouvez-vous vous présenter ?
12: Bonjour, je m'appelle Marine, j'ai 36 ans, j'ai 2 enfants, 2 garçons de 4 et 8 ans et je travaille depuis 15 ans.
11: Est-ce que ingénieur était votre première idée de métier ?
12: Alors en fait, je n'avais pas de première idée de métier. J'ai eu beaucoup d'hésitations quand j'étais à l'école comme vous, au collège et au lycée. Et en fait, c'est ce qui m'a permis de m'ouvrir le plus de portes possible.
10: Et pourquoi avez-vous voulu faire ce métier ?
12: Ben justement, parce que j'aimais... beaucoup la polyvalence. Voilà, je voulais avoir la possibilité de faire plein de choses, de pouvoir bouger aussi, de pouvoir faire évoluer ma carrière. Et j'aimais bien le contact humain, les relations humaines. Je me voyais faire quelque chose, un travail en équipe et pas toute seule.
11: Pouvez-vous nous parler de votre parcours ?
12: Alors, comme je vous le disais, j'avais beaucoup de doutes et d'hésitations. Je me posais beaucoup de questions au collège et au lycée. Donc, ce qui m'a ouvert le plus de portes, ça a été, après le bac, de faire une classe préparatoire à Paris, centrée sur des matières scientifiques, autour des mathématiques et des sciences de l'ingénieur. Ça m'a ouvert les portes de concours aux grandes écoles. J'ai ensuite intégré une école d'ingénieur en 3 ans, à l'issue de laquelle j'ai validé un diplôme d'ingénieur.
10: Y a-t-il beaucoup de femmes dans les écoles d'ingénieurs ?
12: Alors, c'est une question, ça évolue dans le bon sens. Il y a de plus en plus de candidatures féminines aux grandes écoles d'ingénieurs. Aujourd'hui, dans mon école, en tout cas je peux parler pour mon école, il y a à peu près 20-25% de femmes, de jeunes femmes dans mon cursus, que ce soit sur des filières navales ou aéronautiques dans l'ingénierie.
11: Et est-ce que vous voyez des améliorations à apporter ?
12: y a toujours des améliorations à apporter. Mais c'est surtout ce qui est important, c'est de faire ce qu'on veut en fonction de ses envies. Aujourd'hui, il ne faut pas se mettre de barrières, il ne faut pas se mettre des freins là où il n'y en a pas. La société nous en met déjà assez. Il faut pouvoir faire ce qu'on a envie. Donc si effectivement on est une femme et qu'on a envie d'aller vers des métiers scientifiques où il y a de la science qui est mise en avant ou dans l'industrie, il ne faut pas hésiter à y aller.
10: Avez-vous déjà été victime de misogynie dans votre parcours ?
12: Alors, moi, personnellement, non. Y a des clichés autour de moi, surtout pendant mes études, mais je n'ai jamais subi de violence ou de harcèlement ou d'actes de misogynie ou de sexisme en général.
11: Est-ce facile de trouver du travail dans votre domaine ?
12: Alors, pour répondre à cette question, ça dépend beaucoup du moment et du lieu. Comme ma collègue précédemment interviewée, j'ai commencé en région parisienne parce que c'était là où il y avait le plus de demandes. J'ai eu peut-être un petit peu de difficulté pour mon premier poste. Et puis, avec les années et l'expérience venant, quand j'ai voulu changer d'entreprise, changer de poste, c'est devenu plus facile. Et là, il y avait plus de d'offres qui répondaient à mes critères et qui acceptaient ma candidature.
10: Quels sont les différents diplômes pour votre métier ?
12: Alors, moi, j'ai un diplôme d'ingénieur en 100% études. Et on peut arriver à ce diplôme-là, Bac plus 5, aussi avec une alternance. C'est-à-dire qu'on peut faire une partie de ses études à l'école ou en école et une partie en apprenant sur le terrain avec un contrat d'alternance en entreprise, ce qui permet d'arriver au même diplôme, à avoir une équivalence diplôme Bac plus 5.
11: Et quelles sont les qualités qu'il faut avoir pour être ingénieur ?
12: Alors je dirais, là où je veux mettre le doigt, c'est surtout sur le fait d'être curieux. Être curieux, aujourd'hui, dans ces métiers-là, c'est beaucoup plus important que d'être fort en une matière. Être curieux, ça vous permet de vous poser les bonnes questions, de prendre du recul, d'être flexible, de vous intéresser. Et c'est comme ça que vous pouvez grandir et que vous pouvez construire votre parcours professionnel. Ça n'en est que plus enrichissant.
10: Quel conseil pouvez-vous donner à des filles qui veulent travailler dans la science ?
12: Eh ben, je leur dirais de ne pas se mettre de barrières elles-mêmes, d'oser y aller et de se renseigner. Souvent, on a des idées préconçues. N'hésitez pas à poser des questions autour de vous sur des adultes ou des copines, des copains qui ont des adultes dans leur entourage, qui font des métiers dans l'industrie ou dans la science. N'hésitez pas à leur poser toutes les questions que vous avez en tête, ça vous aidera à vous projeter.
11: Merci beaucoup pour cette interview.
12: Merci à vous.
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16: Trois candidats dans un mouchoir de poche, mais on se régale. C'est du beau jeu, ça. Vérade.
17: Soprano, Paul, Mirabel, Squeezie, McFly et Carlito.
16: Pardon ? Quelle est votre réponse ?
17: Marlène Schiappa. Lady Gaga, Omar Sy, Clara Luciani, Nicki Minaj, Florence Foresti, Taylor Swift, Mbappé, Emmanuel Macron, Donald Trump, Damso, Marion Cotillard, Katy Perry, Charles Leclerc, Léon Marchand, Angèle, 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
3: Bonjour, aujourd'hui nous accueillons deux personnages bien différents et pourtant ils vont devoir débattre l'un l'autre sur des idées bien différentes aussi. Nous accueillons Monsieur le Carleur.
4: Bonjour.
3: Bienvenue dans l'émission. Alors monsieur, que faites-vous ici? Quelles sont vos intentions?
4: Alors, mes intentions sont d'éliminer la moquette et tout autre type de sol qui ne sont pas du carrelage. Parce que, la jeunesse, en ce moment, elle est fragile, voilà, il faut se le dire, et ils ne veulent plus avoir les pieds froids. C'est pour ça que, du coup, ils veulent plus marcher sur du carrelage. Mais, moi, je trouve que marcher avec les pieds froids, ça augmente la résistance à toute épreuve, quoi. Et du coup, la moquette, moi, je trouve que c'est trop doux et tout pour cette jeunesse fragile qui est... Et il faut que la jeunesse se passionne du carrelage, parce qu'en plus, c'est un sol qui est très solide, du coup, voilà.
3: Très bien, merci. Et nous accueillons également une basket Nike... Enchantée.
5: Bonjour.
3: Bienvenue dans l'émission. Alors vous, que défendez-vous? Quelles sont vos idées?
5: Alors moi, je suis venue parce qu'on m'a demandé si je pouvais être interviewée. J'ai dit oui. Et ma mission ici, comme je suis une gueule basket Nike, vous imaginez bien, je vais faire de la pub pour Nike. Et puis, j'aimerais aussi ajouter une petite plainte contre tous les gens qui jettent leur basket à l'âge de 10 ans, en moyenne. Mais je crois que ce n'est pas la question aujourd'hui.
3: Tout à fait. Donc la question du jour est... Peut-on marcher avec des baskets Nike de 10 ans ou moins sur du carrelage? Le débat est lancé. Le carreleur, vous commencez.
4: Moi, je n'ai rien contre, hein, mais bon, c'est mieux de marcher pieds nus sur du carrelage parce que, comme je l'ai dit, ça permet d'avoir les pieds froids. Moi, je trouve ça infiniment mieux parce que, la jeunesse est des gros fragiles, quoi.
5: Oui, mais est-on obligé de rendre la jeunesse moins fragile? Moi, je ne pense pas que ce soit un problème de marcher avec des baskets Nike sur du carrelage. Les baskets Nike sont très confortables et sur un carrelage, un sol dur et lisse, comme vous l'avez dit vous-même, c'est très agréable.
4: Oui, d'accord. Mais bon, après, toi, est-ce que tu peux marcher genre sur du carrelage? Après, oui, je crois que c'est le seul sol sur lequel tu peux marcher vu que t'es un peu vieille et tout. Mais que le bitume, c'est un peu compliqué, quoi. Mais...
5: Excusez-moi, voilà. Monsieur, mais je suis encore dans la fleur de l'âge. Je peux tout à fait marcher sur du bitume.
3: Ne soyons pas insultants. Restons aimables.
5: Bien sûr. Quoi qu'il en soit, je peux marcher sur n'importe quel sol, mais c'est vrai que c'est très agréable de marcher sur du carrelage. Et faut-il être contre ou pour? Je ne crois pas qu'il y ait vraiment de questions à se poser pour pourquoi est-ce qu'on est contre.
4: Moi je suis un peu contre quand même parce que ça salit le carrelage et en fait c'est pas bien parce que le carrelage c'est sacré et il faut toujours garder ça propre.
5: Mais justement, c'est le principe du carrelage, c'est que ça se nettoie très facilement.
4: Oui, mais quand même, le carrelage, c'est sacré. Alors oui, c'est toujours mieux que de la moquette. Mais moi, je dis que si on allait marcher en basket sur de la moquette, plus personne ne voudrait marcher sur de la moquette. Et donc, voilà.
3: Oui, mais n'y aurait-il pas différents types de carrelage sur lequel on peut marcher en basket?
4: Non, parce que le carrelage doit toujours rester propre.
5: Eh bien, au moins, vous avez un avis très tranché sur la question, monsieur.
3: Eh bien, merci pour cet échange très fourni en informations. Je vous souhaite une bonne fin de journée.
5: Vous de même. Au revoir.
4: Au revoir.

0: patience.
1: Yeah. Bonjour à toutes et à tous et bienvenue dans la tribu pour ce podcast. Alors aujourd'hui nous sommes au Grand Café pour une exposition sur les rêves et précisément pour l'activité sur les streamers qui font du sleep streaming. Alors le sleep streaming est une pratique qui consiste à se filmer en dormant. Elle est apparue en 2020 pendant le confinement. Les gens la faisaient afin de chercher du contact social. Certains ont continué de la pratiquer pour gagner un peu plus d'argent à la fin du mois. Alors vous les gars, qu'est-ce que vous en pensez ? Toi Loris ?
2: Alors le sleep streaming, donc déjà peut-être pour contextualiser aux gens, on se trouve dans une pièce où on est assis sur une espèce de rond, il y a des coussins avec nous, et d'un côté tu as un écran qui peut diffuser des streamers qui font du sleep streaming voilà. Et d'un autre côté tu as un documentaire qui raconte justement la vie de ces personnes qui pratiquent le sleep streaming. Donc moi je trouve ça quand même assez, assez étrange, assez dérangeant. Quand justement on voit les gens, les streamers en direct pendant qu'ils dorment, c'est assez dérangeant. Ouais, parce que le sommeil c'est quand même quelque chose qui est super intime, qui a un moment où on ressent plus rien, on sait pas ce qu'on fait, on sait pas qui y a autour, enfin ça dépend. Mais... Donc du coup voilà, je trouve ça super particulier et je connaissais pas.
1: C'est vrai que c'est assez spécial. Et toi Théodore, qu'est-ce que t'en penses ?
3: Bah moi je trouve ça très bizarre. Parce que c'est pas quelque chose qu'on voit souvent, de voir des gens dormir. Moi je trouve ça dérangeant un peu, comme a dit Loris. Parce que c'est un peu intime, dormir, tu contrôles pas ce que tu fais. Bah se dire qu'il y a des gens qui te regardent en live, c'est un peu bizarre.
1: Je suis assez d'accord avec vous, c'est vraiment spécial. Puis en vrai, moi je serais pas capable de le faire hein, parce que internet, ça il y a vraiment, c'est un monde où il y a un peu de tout. Il peut y avoir des gens gentils et des gens assez avec des mauvaises intentions quoi. Donc je pense pas être capable de faire ça en sachant qu'il y a des gens, qu'il y a ce genre de type de personnes. Puis je vous rejoins là-dessus, hein, le sommeil c'est un truc qu'on est assez intime quoi, tu contrôles pas ce que tu fais. Aussi, à votre avis. C'est quel genre de personne qui peut regarder ça ?
2: Moi, je sais pas vraiment. Je pense que c'est des gens qui s'ennuient. Mais en même temps, je trouve ça tellement pas divertissant. Et il y a un côté voyeuriste. Enfin, c'est très particulier. Et je vois pas en quoi ça... les gens peuvent y trouver du plaisir ou que ça les divertisse de regarder des gens dormir.
1: Après, c'est pour ça qu'aussi que beaucoup rajoutent, genre, si tu t'abonnes ou tu donnes de l'argent, ça les réveille et ils doivent faire un truc. C'est peut-être aussi pour ça que les gens regardent. Puis moi, j'ai une autre théorie. C'est que c'est soit des personnes qui sont assez bizarres, genre qui ont des fantasmes, ou soit c'est des personnes qui sont genre soit qui sentent seules, soit qui viennent se faire larguer, ou d'autres choses assez tristes, et qui cherchent juste de l'attention sociale, voilà. Et toi Théodore, qu'est-ce que t'en penses ?
3: Bah moi je pense les gens qui regardent ça, c'est vraiment des gens qui se sentent seuls comme tu viens de dire, qui ont besoin d'être avec quelqu'un. Et du coup comme ils ont pas cette personne dans leur vraie vie, bah ils regardent des gens à travers un écran.
1: Si on parlait maintenant de l'activité qu'on a faite après avoir regardé le petit court-métrage / documentaire / live. Alors on nous a dit de s'allonger sur du coup le matelas, le lit en cercle, comme tu l'expliquais Loris, et on a dû fermer les yeux après expliquer ce qu'on a ressenti. Je souhaite expliquer en premier, Loris.
2: Alors moi, je me suis vraiment posée. J'ai commencé le processus de m'endormir, mais je me suis pas endormie parce que bon, voilà, il y avait quand même du bruit autour et des gens vraiment très proches autour de nous. Donc c'était pas forcément idéal. En plus, j'étais pas, c'était pas non plus confort comme mon lit. Donc voilà. Mais je me suis sentie bien. Et une fois qu'on nous a réveillés entre guillemets, je me sentais apaisée. Et ça a duré que 10 minutes, mais j'ai l'impression que ça a duré plus longtemps. Et vraiment, j'étais là. Je pensais. Enfin, vraiment, c'était assez agréable. Et c'est rare qu'on fasse ça dans une expo.
3: Je vais m'auto-donner la parole. Moi j'ai trouvé ça plutôt bien, t'es reposant. On n'arrivait pas à dormir vraiment profondément parce que bah il y avait les deux écrans qui faisaient beaucoup de bruit et avec les gens à côté de toi c'est pas comme ça que tu t'endors le plus rapidement possible on va dire. Bah sinon c'était plutôt bien. Ça nous a fait... moi en tout cas j'ai réfléchi sur ce qu'on a regardé le petit film et j'ai trouvé ça assez intéressant comme ce qu'on vient de dire c'est un peu bizarre.
0: Moi personnellement je me suis presque endormi. Je me sentais bien. Bon j'ai pas trop repensé à ce qu'on avait regardé. Je crois que je commence à rêver. Et sinon, j'avais pas de rêve. Bon, bah, merci beaucoup pour ce podcast. Et je remercie également Louris.
2: Merci.
0: Théodore.
3: Merci.
0: Bonne écoute sur La Tribu.
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2: Direction le collège Albert Vincent, en compagnie de Massine, Cassandre, Lucie, Léa et Lucie. Et tous les cinq vont tenter de découvrir la définition du mot parthénogenèse. Léa.
3: Ça pourrait être un parc ou un centre pour jeunes.
2: D'accord, donc toi tu pourrais y aller.
3: Tous les jeunes pourraient y aller.
2: Donc moi pas.
3: Bah si, si vous êtes animatrice, c'était une animatrice au parc truc jeunesse.
2: D'accord, je pourrais y aller pour accompagner des jeunes.
3: Voilà.
2: Mais pas de manière personnelle.
3: Non.
2: Merci Léa. Lucie.
4: Ça pourrait être une radio.
2: Parthénogenèse, ça pourrait être une radio de quel type?
5: De jeunesse.
2: D'accord, ce serait le nom de la radio ou un type de radio?
5: Le nom de la radio.
2: Très bien, une radio en France?
5: Non.
2: Dans le monde, quelque part?
5: Ouais.
2: Mais tu sais pas où?
5: Non, je sais pas.
2: Très bien. Cassandre?
6: Ça peut être une invention de quelque chose.
2: D'accord, mais alors de quoi?
6: Je sais.
2: Je te laisse réfléchir un petit peu.
6: Oui.
2: Massine?
7: Selon moi, c'est un état où on est à l'aise. C'est un état où on est tranquille. On est heureux. On est comme ça. On est. Ouais.
2: Lucie?
8: Je vois bien un muscle particulier du corps qui pourrait. Je sais pas trop. Ça me fait penser à un muscle.
2: D'accord, tu le situerais vers où?
8: Vers le front.
2: Très bien. D'autres idées pour parthénogenèse, Massine?
7: Selon moi, ce serait parthénogenèse, ce serait plus un muscle, mais vers la jambe.
2: D'accord, donc l'idée du muscle te plaît bien, mais plus dans la jambe.
8: Oui.
2: Très bien, Léa?
3: Pour moi, ce serait un parc d'attractions avec des grands 8, des manèges du plus petit au plus grand. Donc, tout pourrait, les parents, les grands-parents, les tout-petits, les ados, les enfants, tout le monde pourrait y aller.
2: Lucie?
5: Ah, moi, je dis que ça pourrait être une famille, comme par exemple une famille, genre les diamants, les pierres précieuses. Ça pourrait être un truc comme ça, mais je sais pas quoi.
2: Lucie?
8: Je vois bien un type de bouton.
2: D'accord. On parle de boutons sur le visage ou de boutons de vêtements?
8: Non, de boutons sur la peau.
2: Ah oui, donc comme il y aurait l'acné, il pourrait y avoir la parthénogenèse.
8: Oui.

0: D'accord. Ah oui, ce qui est... ça donne pas envie. J'ai l'impression que c'est des boutons graves pour le coup.
1: C'est des boutons assez sales.
0: Ah, merci Lucie. Cassandre ?
2: Moi, je pense que c'est toujours une invention, mais pour, pour la jeunesse, pour des personnes assez jeunes.
0: D'accord, et qui concernerait quoi ?
2: J'en sais trop rien.
0: Une invention pour lutter contre l'acné, on en revient au bouton. Léa ?
3: Ça pourrait être une maladie, mais en fait que les jeunes d'un certain âge à un autre attrapent au cours de sa vie.
0: Une maladie infantile ? On parle souvent de maladie infantile, mais en fait, on faudrait dire parthénogenèse.
3: Une maladie parthénogenèse, exactement.
0: D'accord, très bien. Macine ?
4: Selon moi, parthénogenèse, c'est pas vraiment une maladie infantile. Selon moi, c'est juste le nom d'une maladie infantile.
0: D'accord, c'est une maladie infantile, c'est pas toutes les maladies infantiles.
4: Oui.
0: D'accord, très bien. Bien évidemment, vous êtes...
1: tombé à côté de la blague.
0: Exactement. Parthénogenèse, c'est la reproduction sans intervention d'un mâle dans une espèce caractérisée par l'existence de deux sexes. Alors, si vous préférez, c'est la reproduction sans fécondation dans une espèce sexuée. Par exemple, les pucerons se reproduisent sans qu'il y ait de fécondation.
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6: Pinecal est une franchise Lego sortie au début des années 2000. Au début, ce sont des Lego techniques qui représentent des personnages qu'on peut construire nous-mêmes. Après, 4 films sont sortis. Il y a aussi des bandes dessinées ou encore des jeux vidéo. Il y a tout un univers Pinecal, un peu comme la mythologie. Il y a des dieux, des enfers, des héros, des méchants, de tout. Les personnages vivent sur une archipel. Je vais vous présenter quelques types de personnages qu'on retrouve dans la franchise. Pour commencer, il y a Matt Tanui. Matt Tanui, c'est un gros robot. Et en fait, son corps, c'est les îles de l'archipel. Où vivent les personnages à l'intérieur de son corps. Il y a même des villes. C'est un grand esprit qui a créé plusieurs êtres vivants, dont les Matoran, que je vais vous présenter juste après. Matt Tanui est en quelque sorte la divinité de l'univers Pinecal. Je vous en parlais à l'instant. On retrouve les Matoran. Les Matoran, ce sont des civils. Ce sont un peu des personnages normaux, sans armes et sans grande capacité. Sauf quelques-uns choisis par Matt Tanui qui sont devenus des protecteurs. À la base, ils sont au nombre de 6 pour les 6 éléments. Ils sont maintenant plusieurs générations. On les appelle les Toa, les maîtres des éléments. Ils ont été dotés de pouvoirs et leur rôle est de protéger les Matoran contre leurs ennemis Makuta. Makuta, c'est le grand méchant de l'histoire. Il est jaloux de Matt Tanui et de l'importance que les Matoran lui donnent. Il a tenté plusieurs fois de renverser Matt Tanui sans succès. Alors moi, je suis rentré dans l'univers Pinecal grâce à une vidéo stop motion que j'ai trouvée par hasard. Puis, en cherchant, je suis tombé sur une vidéo qui expliquait l'histoire très rapidement et j'ai adoré. Ça m'a même fait découvrir une autre franchise Lego, Hero Factory.
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7: Bonjour à tous. Gérald Darmanin en Algérie aujourd'hui pour discuter de la coopération judiciaire franco-algérienne. Le garde des Sceaux se rend sur place avec plusieurs magistrats. Au cœur des débats également, le sort de Christophe Glaize, le journaliste détenu en Algérie depuis mai 2024. Il a été condamné en appel début décembre à 7 ans de prison pour apologie du terrorisme. Pour rappel, la famille de Christophe Glaize a récemment annoncé avoir retiré son pourvoi en cassation. Elle espère une grâce du président algérien Tebboune. Le parquet de Paris ouvre une centaine d'enquêtes face aux violences sexuelles dans le périscolaire dans la capitale. 84 écoles maternelles, une vingtaine d'élémentaires et une dizaine de crèches sont concernées. En attendant, depuis le début de l'année, 78 agents de la ville ont été suspendus, dont 31 pour suspicion de violences sexuelles. Le projet de loi riposte au Sénat aujourd'hui. Le texte visant à lutter contre les troubles à l'ordre public est examiné en séance plénière. Déjà en commission, les sénateurs ont approuvé le durcissement de la répression des rassemblements musicaux illégaux ou encore une interdiction généralisée de la vente et de la détention de protoxyde d'azote. De nouvelles fouilles à Auxerre dans le cimetière du tueur en série Émile Louis. Elles débutent aujourd'hui. Le meurtrier mort en prison à 79 ans en 2013 avait avoué avoir enterré 7 jeunes handicapés mentaux dans Lyon. Et la justice espère retrouver les corps des victimes. Jusqu'à présent, seuls 2 squelettes l'avaient été. Le torchon brûle entre Canal+ et le monde du cinéma. Plus de 600 acteurs, producteurs, techniciens ont signé une tribune contre son actionnaire Vincent Bolloré. Il s'alarme du projet du milliardaire d'acquérir toutes les parts du réseau UGC. Et le patron du groupe, Maxime Saada, a annoncé qu'il ne souhaitait plus que le groupe continue de travailler avec les professionnels signataires. Et puis on termine avec un mot de football, car la Ligue 1 a rendu son verdict hier soir à l'occasion de la 34e et ultime journée de la saison. Au bout du suspense, c'est Lille qui disputera finalement la Ligue des Champions l'année prochaine malgré sa défaite 2-0 contre Auxerre, le LOSC qui termine 3e. Excellent début de journée à tous.
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10: Bonjour, c'est Margot
11: et Artemis.
10: Nous sommes élèves de 3e au collège Albert Masson.
11: Ce mardi 2 décembre, nous avons eu le plaisir de rencontrer une ingénieure dans le cadre Elle bouge pour l'orientation.
10: Pouvez-vous vous présenter ?
12: Bonjour, je m'appelle Marine, j'ai 36 ans, j'ai 2 enfants, 2 garçons de 4 et 8 ans et je travaille depuis 15 ans.
11: Est-ce que ingénieur était votre première idée de métier ?
12: Alors en fait, je n'avais pas de première idée de métier. J'ai eu beaucoup d'hésitations quand j'étais à l'école comme vous, au collège et au lycée. Et en fait, c'est ce qui m'a permis de m'ouvrir le plus de portes possible.
10: Et pourquoi avez-vous voulu faire ce métier ?
12: Ben justement, parce que j'aimais beaucoup la polyvalence. Voilà, je voulais avoir la possibilité de faire plein de choses, de pouvoir bouger aussi, de pouvoir faire évoluer ma carrière. Et j'aimais bien le contact humain, les relations humaines. Je me voyais faire quelque chose, un travail en équipe et pas toute seule.
11: Pouvez-vous nous parler de votre parcours ?
12: Alors, comme je vous le disais, j'avais beaucoup de doutes et d'hésitations. Je me posais beaucoup de questions au collège et au lycée. Donc, ce qui m'a ouvert le plus de portes, ça a été, après le bac, de faire une classe préparatoire à Paris, centrée sur des matières scientifiques autour des mathématiques et des sciences de l'ingénieur. Ça m'a ouvert les portes de concours aux grandes écoles. J'ai ensuite intégré une école d'ingénieur en 3 ans, à l'issue de laquelle j'ai validé un diplôme d'ingénieur.
10: Y a-t-il beaucoup de femmes dans les écoles d'ingénieurs ?
12: Alors, c'est une question, ça évolue dans le bon sens. Il y a de plus en plus de candidatures féminines aux grandes écoles d'ingénieurs. Aujourd'hui, dans mon école, en tout cas je peux parler pour mon école, il y a à peu près 20-25% de femmes de jeunes femmes dans les dans mon cursus, que ce soit sur des filières navales ou aéronautiques dans l'ingénierie.
11: Et est-ce que vous voyez des améliorations à apporter ?
12: Ah, il y a toujours des améliorations à apporter, mais c'est surtout ce qui est important, c'est de faire ce qu'on veut en fonction de ses envies. Aujourd'hui, il ne faut pas se mettre de barrières, il ne faut pas se mettre des freins là où il n'y en a pas. La société nous en met déjà assez. Il faut pouvoir faire ce qu'on a envie. Donc si effectivement on est une femme et qu'on a envie d'aller vers des métiers scientifiques où il y a de la science qui est mise en avant ou dans l'industrie, il ne faut pas hésiter à y aller.
10: Avez-vous déjà été victime de misogynie dans votre parcours ?
12: Alors moi personnellement non, il y a des clichés autour de moi, surtout pendant mes études, mais je n'ai jamais subi de violence ou de harcèlement ou d'actes de misogynie ou de sexisme en général.
11: Est-ce facile de trouver du travail dans votre domaine ?
12: Alors, pour répondre à cette question, ça dépend beaucoup du moment et du lieu. Comme ma collègue précédemment interviewée, j'ai commencé en région parisienne parce que c'était là où il y avait le plus de demandes. J'ai eu peut-être un petit peu de difficultés pour mon premier poste. Et puis, avec les années et l'expérience venant, quand j'ai voulu changer d'entreprise, changer de poste, c'est devenu plus facile. Et là, il y avait plus d'offres qui répondaient à mes critères et qui acceptaient ma candidature.
10: Quels sont les différents diplômes pour votre métier ?
12: Alors, moi, j'ai un diplôme d'ingénieur en 100% études. Et on peut arriver à ce diplôme-là, Bac plus 5, aussi avec une alternance. C'est-à-dire qu'on peut faire une partie de ses études à l'école ou en école et une partie en apprenant sur le terrain avec un contrat d'alternance en entreprise, ce qui permet d'arriver au même diplôme, à avoir une équivalence diplôme Bac plus 5.
11: Et quelles sont les qualités qu'il faut avoir pour être ingénieur ?
12: Alors je dirais, là où je veux mettre le doigt, c'est surtout sur le fait d'être curieux. Être curieux, aujourd'hui, dans ces métiers-là, c'est beaucoup plus important que d'être fort en une matière. Être curieux, ça vous permet de vous poser les bonnes questions, de prendre du recul, d'être flexible, de vous intéresser. Et c'est comme ça que vous pouvez grandir et que vous pouvez construire votre parcours professionnel. Ça n'en est que plus enrichissant.
10: Quel conseil pouvez-vous donner à des filles qui veulent travailler dans la science ?
12: Eh ben, je leur dirais de ne pas se mettre de barrière elles-mêmes, d'oser y aller et de se renseigner. Souvent, on a des idées préconçues. N'hésitez pas à poser des questions autour de vous sur des adultes ou des copines, des copains qui ont des adultes dans leur entourage, qui font des métiers dans l'industrie ou dans la science. N'hésitez pas à leur poser toutes les questions que vous avez en tête, ça vous aidera à vous projeter.
11: Merci beaucoup pour cette interview.
12: Merci à vous.
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3: Aujourd'hui, je suis en présence de Anne, pâtissière sur Saint-Nazaire depuis peu. En quoi consiste vraiment votre métier au final ?
4: Mon métier consiste à créer de nouvelles recettes, inventer, vendre aussi, parce que vu que je suis pâtissière, je vends des gâteaux, viennoiseries, un peu de tout. En ce moment, j'aime bien créer de nouvelles recettes, inventer des choses, voilà.
3: Parlons un peu horaires. Est-ce que les horaires sont durs à tenir et pourquoi ?
4: Alors, les horaires sont durs à tenir, mais on s'habitue vite. Et pourquoi ? Parce qu'on se lève très tôt le matin et souvent, on finit assez tard. Genre, ça peut faire du 5h-17h30 ?
5: Bonjour à tous, je suis Thaïs, mairesse de la ville Saint-Parfait.
6: Depuis combien de temps êtes-vous maire à Saint-Parfait ?
5: Depuis maintenant plus de 10 ans.
6: J'avais entendu que vous aviez un projet d'inaugurer un théâtre.
5: Oui, donc là on l'ouvre actuellement demain. Donc cette ville, c'était mon plus grand rêve, comme je l'ai imaginé de tous les recoins. Donc oui, un gros théâtre... tout en verre et en lumière, il va être magnifique.
6: Et ce théâtre, est-ce qu'il y aura des grandes personnes qui viendront, vous pensez ?
5: Bien sûr, c'est mon but. La ville Saint-Parfait, c'est le monde parfait. C'est la ville parfaite, comme le dit dans son nom. Donc oui, il y aura de grandes célébrités, je l'espère.

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2: Bonjour, c'est Andrea.
3: Et Mathis.
2: Dans la tribu. Et aujourd'hui, nous sommes allés à l'exposition Night Shift de Paul Heinz au Grand Café. L'exposition est ouverte à tout le monde de mardi au vendredi. Elle a commencé le 14 mars et se finit le 10 mai. Nous sommes allés ce matin et nous allons vous raconter notre ressenti.
3: On a bien aimé l'exposition. C'était assez reposant et il y avait beaucoup de moyens pour apprendre des choses. Sur le stream aussi, qui est souvent inconnu encore. Surtout sur les personnes qui streamaient, en fait, connaître un peu comment ils sont. On se trouvait beaucoup dans les streamers personnages parce qu'ils font des rêves quasiment comme nous, quoi. Ils restent humains. Et on ressent aussi leur solitude dans l'isolement dû au stream.
2: Le concept il est assez intéressant. Dans la pièce, il y avait deux écrans avec un lit circulaire qui permet de suivre à la fois le film et à la fois les extraits de stream qu'on pouvait reconnaître grâce à la lumière rouge derrière l'écran qui signalait que le streamer slash la streameuse était en direct. Les streams étaient sur le thème du sommeil.
3: Le stream du sommeil ou les sleep streaming, c'est un moyen pour les streamers de gagner de l'argent assez facilement. Du coup, pendant la pandémie du Covid-19, cette technique s'est développée pour gagner de l'argent assez facilement et pouvoir survivre. À chaque abonnement, ils gagnent de l'argent. Et en plus d'être un moyen pour gagner de l'argent, c'est aussi un moyen de ne pas se sentir seul.
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4: En compagnie de Elodie, Neva, Charfia et Samuel qui font partie du club Cap Collège de l'école Madeleine Rébériou à Saint-Nazaire et tous les quatre vont tenter de découvrir la définition du mot butor. Alors selon vous, qu'est-ce que ça peut vouloir dire que butor? Voilà, je vois des yeux grands ouverts, tout écarquillés. Ils se disent mais qu'est-ce que ça peut être? Où a-t-elle été le chercher? Elodie, une idée?
5: Ça peut être un animal.
4: Un animal? Alors selon toi, le butor ou la butor, ce serait quel style d'animal? Quel type d'animal ça pourrait être?
5: Un oiseau.
4: Un petit, un gros oiseau?
5: Grand.
4: Et du coup, plutôt du genre, je sais pas moi, aigle, vautour, chouette, hibou?
5: Aigle.
4: Non, c'est plutôt classe. T'en as déjà vu un butor du coup?
5: Non.
4: D'accord, bon. Est-ce qu'il y a d'autres idées? Samuel, une idée?
6: Un animal.
4: Alors un animal aussi, quel type d'animal? Est-ce que c'est un oiseau comme Elodie ou c'est tout à fait autre chose?
6: Autre chose.
4: Autre chose, alors toi tu visualises quel type d'animal pour le mot butor?
6: Dans la mer.
4: Un animal marin. Et de quel genre? Tu le comparerais à quel autre animal qu'on connaîtrait mieux?
6: Un crabe.
4: Un crabe, d'accord, le butor. En même temps, je trouve que butor pour crabe, c'est pas mal. Il y a un côté, je sais pas pourquoi, je trouve que ça va bien ensemble. Et alors, est-ce que le butor vivrait par chez nous ou un peu plus loin?
6: Oui.
4: Ah, il y en aurait par chez nous. Donc on pourrait pêcher des butors?
6: Oui.
4: Et en manger?
6: Je sais pas.
4: Parce que moi, personnellement, j'aime bien le crabe. Alors, tout de suite, quand on me parle de ça, ça m'intéresse. Bon, allez, est-ce qu'il y a une idée du côté de Neva? Neva?
7: Un arbre.
4: Un butor, ce serait un arbre. Quel style d'arbre?
7: Un sapin.
4: Et il y en aurait dans nos régions ou ce serait plutôt ailleurs?
7: Ailleurs, en France.
4: En France, mais plutôt dans les montagnes?
7: Oui.
4: D'accord, donc un sapin dans les montagnes. C'est chouette, on voyage un peu. Et alors, pour toi, Charfia, est-ce que tu as

0: un truc un peu plus petit, enfin quoique il y en a des très gros, mais on aurait un crabe, mais quoique par chez nous ils sont plutôt petits, et on aurait un arbre, un sapin des montagnes, et enfin une statue qui pourrait presque être en or. Bon alors messieurs, dames, j'ai le déplaisir de vous annoncer que vous êtes complètement à côté de la plaque. Le mot butor, ça ne veut pas du tout dire ça. Le mot butor, ça veut dire, ça parle d'une personne et ça veut dire que c'est une personne lourde, stupide, grossière. En synonyme, on pourrait dire, si vous préférez, balourd ou lourdeau. Vous voyez le type de mot pas très sympathique qu'on n'utilise pas.
1: Non.
0: Non. En même temps, entre nous, on en connaît tous un butor.
2: Oui.
0: Oui, on en connaît tous. Toi aussi, Niva, t'en connais.
2: Oui. Oui.
0: Eh ben voilà, vous voyez, on est tous d'accord sur ce plan-là. Il y en a forcément un près de chez nous, hein, un ou une. Bon, eh ben merci à vous.
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5: Samuel, c'est un garçon de 10 ans. Il a un journal et un problème. Dans sa classe, un garçon a dit à la grande Julie qu'il était amoureux d'elle. Sauf que c'est faux.
6: I don't want to talk about things we've gone through.
5: Samuel, c'est une mini-série animée de 21 épisodes diffusée sur Arte. Elle est sortie le 8 mars 2024. Émilie Tronche a écrit, illustré, interprété et réalisé cette mini-série. Elle l'a créée avec une animation 2D de 12 images par seconde. Pour l'histoire, on suit Samuel, un petit garçon de 10 ans, du CM2 au collège, qui vit dans une petite ville en banlieue parisienne dans le début des années 2000. On suit la vie de Samuel à travers son journal, ses amitiés, ses joies, ses tristesses et ses peines. Samuel a tout de suite plu aux spectateurs, notamment par ses nombreuses références qui ont su toucher le cœur des millennials, comme les premiers messages de drague sur MSN, les trafics de feuilles d'idoles dans les récréations, jusqu'à l'épidémie de frangémeaux causée par les Tokyo Hotel. Mais la série s'est aussi beaucoup propagée sur les réseaux, avec des extraits du garçon de 10 ans qui ont été énormément repris.
7: Julie, c'est pas que je l'aime, c'est juste qu'elle a rigolé à une de mes blagues il y a pas longtemps, donc j'ai dit à Basile que je trouvais ça sympa de sa part. Bon, en fait, je l'aime, mais personne ne doit savoir.
5: J'ai beaucoup aimé Samuel pour le côté simple des dessins, mais surtout pour les personnages qui, pour moi, ont tous un développement intéressant. Je vous la conseille si vous voulez un coup de nostalgie tout en rigolant beaucoup. Vous pouvez regarder la série sur arte.tv. Je vous laisse avec ma phrase préférée de la série. C'est une phrase que Samuel a écrite dans son journal à propos de lui, du fait de grandir.
7: En fait, j'aime pas grandir parce que depuis que je suis née, je me trouve géniale. Et maintenant, je suis pas sûre si c'est vrai.
5: À bientôt dans la tribu.

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Il avait le teint leste et ne peignait que des pastels. Elle lui impose le stabilo, le déjà vu, le faux soleil. Sa cote monte en flèche, elle a séduit les publicistes et il est là comme un bilingue qui ne parle plus d'art mais de chiffres. Le pinceau se rebelle, la création dirige. Sur terre le temps s'arrête, au ciel les étoiles se figent. Savez-vous que la lune influe sur les marées, créant un tremblement d'âme qui l'a touchée, qui l'a sauvée. Maintenant elle se rend compte qu'elle aurait pu ouvrir les yeux, trouver du temps, de la lumière comme Sainte Thérèse à Lisieux.

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6: Bonjour à tous. Une nouvelle étape dans le réchauffement des relations entre Paris et Alger. Gérald Darmanin est en Algérie aujourd'hui pour discuter de la coopération judiciaire franco-algérienne. Le ministre de la Justice devrait également aborder le sort de Christophe Glaize, le journaliste détenu en Algérie depuis mai 2024. Il a été condamné en appel début décembre à 7 ans de prison pour apologie du terrorisme. Les ministres des Finances du G7 à Paris aujourd'hui et demain. Les premières délégations sont arrivées à Bercy. Les représentants des différents pays devraient tenter de rapprocher leurs positions pour évaluer les répercussions du conflit au Moyen-Orient. Parmi les priorités, les conséquences du blocage du détroit d'Ormuz. Et face à l'augmentation des cours du pétrole, Sébastien Lecornu doit annoncer jeudi de nouvelles aides en conférence de presse. Des aides qui devraient concerner les secteurs touchés par l'augmentation de l'essence. Leur présentation, le rappel, a été retardée par la crise de l'antivirus. Et d'ailleurs, il termine son voyage. Le navire de croisière MV Ondus, touché par un foyer d'antivirus, est attendu aujourd'hui aux Pays-Bas. Il reste à bord 25 membres d'équipage et deux soignants. Ils doivent débarquer à Rotterdam. C'est un procès sous haute tension qui s'ouvre aujourd'hui devant le tribunal correctionnel de Marseille. Celui de Félix Bangui, dit le chat. Le chef présumé du clan Yoda avait été interpellé au Maroc en mars 2024, puis extradé en France en janvier 2025. Il comparait pour trafic de stupéfiants, association de malfaiteurs et blanchiment. Je n'ai jamais forcé une femme. Patrick Bruel sort de son silence alors qu'il est accusé de violences sexuelles par 30 personnes, 5 d'entre elles, dont Flavie Flamand, ont déposé plainte. Dans une publication sur Instagram, le chanteur s'est donc défendu. Il assure qu'il n'a jamais, je cite, drogué, manipulé ou cherché à soumettre qui que ce soit. Le cobra est toujours introuvable près de Toulouse. Ce serpent est recherché depuis plusieurs jours dans la ville de Castelginest. La préfecture a ordonné la réouverture des établissements scolaires. Et en tennis, c'est parti pour les qualifications au tournoi de Roland-Garros. Elle débute aujourd'hui. 256 joueurs, dont 30 Français, vont s'affronter pour obtenir leur place dans le grand tableau du tournoi parisien. Excellente journée à tous.
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8: Bonjour, c'est Margot
9: et Artemis.
8: Nous sommes élèves de 3e au collège Albert Masson.
9: Ce mardi 2 décembre, nous avons eu le plaisir de rencontrer une ingénieure dans le cadre Elle bouge pour l'orientation.
8: Pouvez-vous vous présenter ?
10: Bonjour, je m'appelle Marine, j'ai 36 ans, j'ai deux enfants, deux garçons de 4 et 8 ans, et je travaille depuis 15 ans.
9: Est-ce que ingénieur était votre première idée de métier ?
10: Alors en fait, je n'avais pas de première idée de métier. J'ai eu beaucoup d'hésitations quand j'étais à l'école comme vous, au collège et au lycée. Et en fait, c'est ce qui m'a permis de m'ouvrir le plus de portes possible.
8: Et pourquoi avez-vous voulu faire ce métier ?
10: Ben justement, parce que j'aimais beaucoup la polyvalence. Voilà, je voulais avoir la possibilité de faire plein de choses, de pouvoir bouger aussi, de pouvoir faire évoluer ma carrière. Et j'aimais bien le contact humain, les relations humaines. Je me voyais faire quelque chose, un travail en équipe et pas toute seule.
9: Pouvez-vous nous parler de votre parcours ?
10: Alors, comme je vous le disais, j'avais beaucoup de doutes et d'hésitations. Je me posais beaucoup de questions au collège et au lycée. Donc, ce qui m'a ouvert le plus de portes, ça a été, après le bac, de faire une classe préparatoire à Paris, centrée sur des matières scientifiques, autour des mathématiques et des sciences de l'ingénieur. Ça m'a ouvert les portes de concours aux grandes écoles. J'ai ensuite intégré une école d'ingénieur en 3 ans, à l'issue de laquelle j'ai validé un diplôme d'ingénieur.
8: Y a-t-il beaucoup de femmes dans les écoles d'ingénieurs ?
10: Alors, c'est une question, ça évolue dans le bon sens. Il y a de plus en plus de candidatures féminines aux grandes écoles d'ingénieurs. Aujourd'hui, dans mon école, en tout cas je peux parler pour mon école, il y a à peu près 20-25% de femmes, de jeunes femmes dans mon cursus, que ce soit sur des filières navales ou aéronautiques dans l'ingénierie.
9: Et est-ce que vous voyez des améliorations à apporter ?
10: Ah, y a toujours des améliorations à apporter, mais c'est surtout ce qui est important, c'est de faire ce qu'on veut en fonction de ses envies. Aujourd'hui, il ne faut pas se mettre de barrières, il ne faut pas se mettre des freins là où il n'y en a pas. La société nous en met déjà assez. Il faut pouvoir faire ce qu'on a envie. Donc si effectivement on est une femme et qu'on a envie d'aller vers des métiers scientifiques où il y a de la science qui est mise en avant ou dans l'industrie, il ne faut pas hésiter à y aller.
8: Avez-vous déjà été victime de misogynie dans votre parcours ?
10: Alors, moi, personnellement, non. Y a des clichés autour de moi, surtout pendant mes études, mais je n'ai jamais subi de violence ou de harcèlement ou d'actes de misogynie ou de sexisme en général.
9: Est-ce facile de trouver du travail dans votre domaine ?
10: Alors, pour répondre à cette question, ça dépend beaucoup du moment et du lieu. Comme ma collègue précédemment interviewée, j'ai commencé en région parisienne parce que c'était là où il y avait le plus de demandes. J'ai eu peut-être un petit peu de difficultés pour mon premier poste. Et puis, avec les années et l'expérience venant, quand j'ai voulu changer d'entreprise, changer de poste, c'est devenu plus facile. Et là, il y avait plus de d'offres qui répondaient à mes critères et qui acceptaient ma candidature.
8: Quels sont les différents diplômes pour votre métier ?
10: Alors, moi, j'ai un diplôme d'ingénieur en 100% études. Et on peut arriver à ce diplôme-là, Bac plus 5, aussi avec une alternance. C'est-à-dire qu'on peut faire une partie de ses études à l'école ou en école et une partie en apprenant sur le terrain avec un contrat d'alternance en entreprise, ce qui permet d'arriver au même diplôme, à avoir une équivalence diplôme Bac plus 5.
9: Et quelles sont les qualités qu'il faut avoir pour être ingénieur ?
10: Alors je dirais, là où je veux mettre le doigt, c'est surtout sur le fait d'être curieux. Être curieux, aujourd'hui, dans ces métiers-là, c'est beaucoup plus important que d'être fort en une matière. Être curieux, ça vous permet de vous poser les bonnes questions, de prendre du recul, d'être flexible, de vous intéresser. Et c'est comme ça que vous pouvez grandir et que vous pouvez construire votre parcours professionnel. Ça n'en est que plus enrichissant.
8: Quel conseil pouvez-vous donner à des filles qui veulent travailler dans la science ?
10: Eh ben, je leur dirais de ne pas se mettre de barrières elles-mêmes, d'oser y aller et de se renseigner. Souvent, on a des idées préconçues. N'hésitez pas à poser des questions autour de vous sur des adultes ou des copines, des copains qui ont des adultes dans leur entourage, qui font des métiers dans l'industrie ou dans la science. N'hésitez pas à leur poser toutes les questions que vous avez en tête, ça vous aidera à vous projeter.
9: Merci beaucoup pour cette interview.
10: Merci à vous.
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0: détective privé, Louis Salvatore est en train de décrocher les photos et informations de l'enquête qu'il vient de résoudre. Encore une fois, il avait été brillant, grâce à son sens de l'observation très fin. Sa collaboratrice, Cassandra Forev, avait été elle aussi très habile en fouillant dans les archives et en neutralisant le coupable. Elle arrive justement derrière lui et lui dit
1: « Je viens vous annoncer que nous avons un nouveau dossier. Une petite fille vous attend dans l'autre pièce. La police n'a rien pu faire. Cela vous intéresserait ?»«
2: J'arrive. »
3: répondit Louis. En descendant les escaliers, il marmonne dans sa barbe.
2: J'en ai assez de leurs mauvaises blagues.
3: Mais en ouvrant la porte, il voit la petite fille pleurer à chaudes larmes et est touché.
2: Que s'est-il passé ?
3: Demande Louis.
4: Mon père, il s'est fait assassiner.
3: Cassandra apporte un verre de lait à la jeune fille, ce qui permet de la calmer. La fillette raconte tout alors au détective.
4: Mon père est mort dans une pièce fermée de l'intérieur.
2: Ma petite, je vais te laisser avec ma collègue. Au fait, comment t'appelles-tu ?
4: Lily.
0: Sur la scène de crime, Salvatore retrouve tous les policiers qui n'ont rien trouvé jusqu'à là et se fait siffler en arrivant. Toute la journée, il fouille la pièce mais ne trouve rien. Alors qu'il est l'heure de rentrer, Salvatore porte son regard sur un objet suspect qu'il identifie comme un briquet en fer. Pourtant, la victime ne fumait pas. En le retournant, il voit du sang. Il apporte alors cette preuve à son bureau et appelle.
2: Cassandra !
3: Cette dernière arrive et Louis lui demande.
2: Pourrais-tu examiner ce briquet ?
4: Oui, bien sûr.
3: 2 heures plus tard, elle revient avec le briquet dans la main et lui dit.
4: J'ai trouvé un mystérieux signe sur ce briquet.
3: Elle lui montre alors une photo agrandie du briquet représentant un M entouré d'un rond.
4: Sais-tu ce qu'il représente ?
2: Oui, je sais, il appartient à la mafia. Je vais appeler mon indique, peut-être qu'il aura des informations.
3: Dit Salvatore. Puis il part s'enfermer dans son bureau et téléphone à son indicateur.
4: Oui, j'ai entendu parler de ça. Ce mec, il devait beaucoup d'argent, c'était un gros joueur. À mon avis, c'est pour ça qu'il a été éliminé. Ce soir, je sais qu'il y a un rendez-vous dans un restaurant pour que le chef paye le tueur.
2: Très bien, comment s'appelle le restaurant ?
4: C'est le Vincenzo, la Pizzaiolo. Le rendez-vous est à 22h45.
5: Salvatore se rend donc au rendez-vous et reste caché dans sa voiture, munie de jumelles. À 22h45, il voit 2 personnes tout en noir et masquées entrer. Ils s'installent dans le restaurant et échangent quelques mots ainsi qu'une mallette. Puis ils se lèvent, sortent du restaurant et se séparent. Salvatore décide de suivre celui qui semble être le chef jusqu'à une petite ruelle. Après quelques minutes, la personne se découvre. Quelle surprise pour Salvatore, le chef de la mafia n'est autre que Cassandra.
3: L'inspecteur sort discrètement de la voiture, encore stupéfait. Il prend ses menottes et se précipite alors vers Cassandra. Dans un élan silencieux, il la plaque au sol et l'entrave.
4: Salvatore, mais qu'est-ce qu'il te prend ?
2: C'est fini, Cassandra, je te livre aux forces de l'ordre.
4: Mais pourquoi enfin ?
2: Je sais tout, je t'ai vu au restaurant. C'est toi la chef, c'est toi la responsable. Le commanditaire de la mafia, c'est toi.
3: Une demi-heure plus tard, rendu au commissariat, Salvatore confie Cassandra aux policiers. Ces derniers la placent en cellule. Après quelques minutes, elle demande à parler à Salvatore.
0: Un policier qui les connaît bien lui confie les clés et le détective entre dans la geôle de son ancien acolyte. En refermant la porte derrière lui, il demande.
2: Que veux-tu, Cassandra ?
4: Salvatore, tu me connais ? On a vécu tellement d'aventures ensemble. On a résolu tant d'énigmes.
3: Cassandra s'approche alors lentement de Salvatore et pose une main sur son bras.
4: Salvatore, tu me connais ?
0: Cassandra se penche alors vers lui et murmure.
4: Tu le sais, j'ai toujours un coup d'avance.
1: sur toi.
3: Salvatore ressent alors une douleur atroce dans la nuque. Il s'effondre sur le sol, parcouru de spasmes, la bave aux lèvres, tandis que Cassandra remet sa barrette dans ses cheveux en lui disant
1: « Je te présente ma démission. »
0: Sur ces mots, elle enjambe alors Salvatore, récupère les clés dans sa main, puis sort de la cellule en jetant un dernier regard sur son ancien partenaire. Quelques mois plus tard, dans un hôpital.
4: Docteur, qu'en est-il du patient de la salle 19 ? A-t-on retrouvé son agresseur ?
5: Non, il me semble que Cassandra Forest se soit volatilisée depuis son évasion au commissariat.
4: Et le détective ?
5: Il est toujours dans le coma. Son état est stable. Mais cela aurait pu être bien pire. Sans cette rapide intervention, en quelques minutes, le poison aurait tué le pauvre malheureux.
4: Espérons qu'il se réveille un jour.
5: Espérons. Beaucoup d'affaires attendent encore l'expertise du célèbre Louis Salvatore.

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Souvenir de Salgon. Ouais. Ce projet dédié à Cyril, Wesh, Truchot, Hello, les aéros, en fait tous ceux qui nous ont quittés trop tôt. 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Ouais. 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
3: Emma, Tatiana, Lola, Éléonore et Marie sont toutes les cinq en cinquième au collège Albert Vincent et elles vont tenter de découvrir la définition du mot tapuscrit. Marie, une idée ?
4: Ça fait penser à tapis.
3: Un tapis ? Donc, ce serait quoi la différence entre un tapis et un tapuscrit ?
4: Un tapis volant.
3: Un tapis volant ? Écoute, moi, pourquoi pas ? Donc, Aladdin aurait un tapuscrit.
4: Oui.
3: Ok, ça, c'est plutôt cool. Moi, je voudrais bien ça à Noël, en fait. Tatiana ?
5: Un truc comme manuscrit.
3: D'accord. Mais comme, ça serait quoi la différence ?
5: Je sais pas.
3: D'accord. Éléonore ?
6: À mon avis, ça serait comme de la peinture, sauf que c'est de la tapisserie.
3: Donc, ce serait de la tapisserie qui ressemble effet peinture. D'accord, oui, ce serait ça. Ce serait une tapisserie à peindre.
5: Oui.
6: Oui.
3: D'accord, très bien. Donc là, on est plutôt dans la catégorie bricolage.
5: Oui.
3: J'aime bien cette idée. Emma ?
7: Tapisserie, ça fait penser à tapis et manuscrit, donc un tapis écrit.
3: Un tapis écrit ? Ah oui, ce serait sympa. En fait, tu aurais des écritures sur ton tapis.
7: Oui.
3: D'accord, t'as intérêt à pas marcher avec tes chaussures crassous dessus, hein.
7: C'est sûr.
3: Autrement, tu lis plus rien. Lola ?
8: Moi, c'était quand même...
3: La même idée, le tapis avec des écritures dessus.
8: Oui.
3: D'accord, ce serait sympa. En même temps, t'aurais de la lecture le soir devant... Si le film est un peu nul, tu peux lire ton tapis. C'est chouette, hein.
8: Non,
3: je vois bien que la lecture, ça vous tente pas. Est-ce qu'il y a d'autres idées pour tapuscrit ? Éléonore ?
6: Ça, pour moi, ça serait un mot en français, ça serait un vocabulaire.
3: Oui, alors, étant donné que j'ai le dictionnaire sous les yeux, oui, effectivement. Donc, on est bien d'accord que Éléonore, à la fin, si je dis que vous êtes à côté de la plaque, faudra pas mal le prendre, hein, parce que effectivement, ce sera bien un mot français, mais je considère que c'est pas une définition, donc ça compte pas, d'accord ?
6: Ok.
3: Non, mais parce qu'autrement, c'est trop facile, hein. À chaque fois que je vais vous demander un mot, vous allez me dire, oh, c'est un mot français ? Non, je ne valide pas. Tatiana ?
5: Ça me fait penser à une tapisserie avec des trucs écrits dessus.
3: Ah, donc, soit ce serait un tapis.

0: Léna?
1: Bah moi j'aime bien l'idée de la pâtisserie.
0: Toi, t'aimes bien l'idée de la pâtisserie, en même temps, c'est la tienne.
1: Oui.
0: Moi, j'aime bien mon idée, personnellement. Éléonore? Bon, alors, mesdemoiselles, j'aimerais bien vous dire que vous êtes...
1: À côté de la plaque.
0: Mais non, vous touchez du doigt quand même, il y a de l'idée. Surtout, Tatiana, au départ, t'étais très bien partie et t'as bifurqué vers tes pâtisseries, tu n'aurais pas dû. Il y a de l'idée aussi, mais c'est tout l'inverse, en fait, pour toi, Marie, puisque un tapuscrit, c'est un texte original tapé à la machine, à l'ordinateur. Mais oui, parce qu'on parle d'un manuscrit quand c'est écrit à la...
1: Manuellement.
0: À la main, manuellement. Et donc, un tapuscrit, ça veut dire qu'on le...
1: Tape.
0: Voilà. Vous étiez pas loin, vous étiez pas loin. Vous le touchiez du doigt.
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3: Bonjour, je m'appelle Nabi Bangora. J'ai 16 ans. Je viens de Guinée-Conakry. J'aime le football. Je suis arrivé en France le 5 mars 2024. Ce qui m'a impressionné en France... Et précisément à Paris, quand je suis arrivé, c'est de voir les jeunes s'embrasser dans le métro. Parce que chez nous en Guinée, ça ne se fait pas. Le nouveau mot que j'ai appris et qui m'a surpris, c'est un mot familier pour dire « j'ai faim ». C'est l'expression « j'ai la dalle ». Voici maintenant un mot de mon pays en soussou que je vais partager et qui veut dire « comment t'appelles-tu ». C'est « Irlidi ». Je vais aussi partager une chanson de mon pays que j'aime beaucoup, c'est Koma Bourama de Balueza. Ça parle des deux jeunes qui viennent de la Guinée-Conakry pour l'immigration pour partir en Europe. J'aime ce son parce que ça conseille les jeunes guinéens.

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8: Drôle de vacances. Cette histoire se passe au Maroc, à Marrakech, en 2099. 5 amis ont gagné des vacances. Enzo est le meilleur archer du monde. Adelina a des cheveux noirs, elle court très vite et est ukrainienne. Dor, il vaut mieux éviter de le regarder car ses yeux sont très puissants. Il chuchote souvent. Kader est un grand prince algérien. Sangoku a des cheveux en pétard et maîtrise les arts martiaux. Ils arrivent à 1h du matin. Il fait très chaud. Ils décident alors de se baigner dans la piscine de l'hôtel.
9: Qu'est-ce qu'elle est bonne !
8: S'écrient Adelina et Kader.
10: Hihihi.
8: S'exclame Dor.
11: Vous ne trouvez pas que l'eau est bizarre ?
8: Demande Kader. Tout à coup, ils sont aspirés par un tourbillon qui débouche dans l'espace au beau milieu de nulle part.
12: On est où ?
8: S'écrient Sangoku, Kader et Enzo. Adelina ne parle pas et observe la situation. Ils flottent dans l'espace en combinaison. Autour d'eux, il y a des planètes, des satellites, des étoiles et une porte.
11: Quoi ? Une porte ?
8: S'écrie Kader.
11: Si on l'ouvrait ?
8: Demande Adelina.
11: Allez, c'est parti.
8: Ils se font aspirer et perdent connaissance. Soudain, Sangoku sent quelque chose le lécher.
11: Ah !
8: Crie-t-il.
10: Que se passe-t-il ?
8: Veut savoir Enzo.
11: Il y a un truc avec des écailles qui m'a léché !
8: Hurle Sangoku.
10: Qu'est-ce que tu as dit ?
8: Demande Enzo.
11: Ah ! Un dinosaure !
8: Répond-il.
11: Bonjour, je m'appelle Frolon, je suis un alien qui ressemble à un dinosaure,
8: dit-elle.
11: Mais comment ça se fait que tu parles ?
8: Demanda Adelina avec curiosité.
11: J'ai fabriqué un capteur pour parler à d'autres espèces,
8: répond-elle.
11: Selon la légende, une porte existe dans notre monde qui vous permet de rentrer chez vous.
10: Ah merci, tu nous sauves la vie,
8: s'exclame Enzo.
11: De rien, dit-elle. Frolon, amène-nous à la porte, s'il te plaît,
8: dit Kader.
11: Mais la porte se trouve à côté de la grotte des plus grands prédateurs,
8: répond Frolon.
11: Elle est là-bas.
8: Sangoku s'écrie alors qu'il leur faut un plan.
10: Il faut quelqu'un qui fasse diversion pendant que les autres se dirigent vers la porte,
8: dit Enzo.
11: Je me porte volontaire,
8: dit Frolon.
11: Mais c'est du suicide,
8: répond Adelina.
11: Vous n'avez pas le choix de toute façon. C'est la seule manière de rentrer chez vous,
8: répond l'alien. Le lendemain matin, ils décident de mettre leur plan à exécution. Dans l'après-midi, Frolon s'avance vers le E-Capture 3 et lui mord la queue pour le réveiller. Hurle-t-il. Elle sursaute de peur. Le E-Capture 3 commence à attaquer la jeune herbivore. Kader dit
11: « Cours, Frolon, cours, vite !»
8: Enzo fonce sur la porte, elle est fermée. Mais Frolon remarque la clé sur le cou du prédateur. Le E-Capture 3 saute sur Frolon. Elle essaye de se défendre en lui assénant des coups un peu partout. Mais il la prend entre ses crocs et lui arrache une patte, puis l'envoie valser contre un mur.
10: Non !
8: Hurle Enzo. Sangoku saute et lui donne un coup de poing. Le E-Capture 3 se défend et lui mange la main. Avec son autre main, Sangoku réussit à arracher la clé du cou du prédateur. Il la lance à Adelina qui court vite jusqu'à la porte et l'ouvre. Soudain, la grotte s'effondre sur eux. Ils se font aspirer par le vide intersidéral. Ils tombent dans la piscine. Ils regardent l'horloge et leur montre l'une après l'autre. Il est 1h sur la montre et 1h01 sur l'horloge. Sangoku regarde sa main coupée par le E-Capture 3. Elle est là alors qu'elle avait été arrachée.

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3: Bonjour et bienvenue sur la tribu. Je suis en compagnie de Bertie, bonjour.
4: Bonjour.
3: Adéla, bonjour.
5: Bonjour.
3: Élise, bonjour.
6: Bonjour.
3: Milan, bonjour. Andrea, bonjour.
7: Bonjour.
3: Et moi. Du coup, aujourd'hui, c'est émission spéciale défi. Donc, nous avons écrit une thématique sur des papiers. Chacun écrit une thématique sur des papiers. Nous avons mélangé puis distribué aléatoirement. Du coup, on va commencer par la première thématique. C'est la lecture des ados présentée par Andrea.
7: Aujourd'hui, je vais vous parler de la lecture chez les adolescents. C'est un sujet ambigu que Bertie m'a donné. Je ne savais pas de quel angle le prendre, et donc j'ai pris un angle des statistiques qu'on a eues en 2024. et donc, je vais vous montrer les chiffres sur les jeunes lecteurs de l'année dernière. Et donc, il n'y a que 81% des jeunes entre 16 et 19 ans qui lisent par goût personnel. Ce pourcentage peut être choquant car en 2016, on avait environ 90 des jeunes lecteurs. Et on voit que chaque année, le nombre de lecteurs chez les adolescents diminue selon une étude de Ipsos et du ministère de la lecture, de la culture. Il y a aussi une diminution du temps de lecture. Par exemple, seulement 19 minutes sont accordées à la lecture chaque jour, ce qui fait une moyenne de 2h11 en semaine pour les lectures. Et la cause principale de ces diminutions, c'est les écrans, en effet.
6: Non !
7: C'est les écrans, oui, les écrans. En effet, les jeunes passent 10 fois plus de temps sur les écrans qu'à lire des livres. Et le temps moyen pour les jeunes, pour tous les jeunes entre 7 et 19 ans, c'est de 3h et 11 minutes. Et pour les enfants entre 7 et 12 ans, le temps des écrans est de 12h et 3 minutes, alors que chez les ados 16-19 ans, c'est 5h et 10 minutes. Les ados passent 5h et 10 minutes, waouh! Sur les écrans, ce qui laisse moins de temps accordé à la lecture pour nous. À cause des écrans, 69% des jeunes ont des difficultés à se concentrer sur la lecture. En effet, 36% des jeunes envoient des messages pendant leur lecture, 34% regardent des vidéos et 31% sont sur les réseaux pendant qu'ils lisent. Et même la présidente de CNL...
6: Centre National du Livre.
7: Ah oui. Régine Hatcho... Comment je lis ça?
6: Je ne sais pas. Régine Hatchodon.
7: Ok. Régine Hatchodon le dit, et je cite, « La place laissée aux écrans dans notre vie quotidienne a des réelles conséquences sur la lecture, en particulier chez les jeunes. Je considère que la lecture est une affaire de santé publique car elle permet de faire évoluer l'imagination, l'empathie et le langage. Et ça diminue à cause des écrans, malheureusement. Chez les jeunes, le plus de livres lus, ce sont des mangas. En effet, en moyenne, les jeunes ont lu au moins 5 livres en moyenne, les jeunes ont lu au moins 5 livres en 2024, dont la moitié de ces lectures, ce sont des mangas, un genre préféré par les garçons, puisqu'ils représentent 3/4 des lectures de 13-15 ans. Puis il y a les bandes dessinées, les comics, qui ont été cités par 55% des gens. Et ce trio bandes dessinées, mangas et comics a été cité par 70% des jeunes, ce qui est une hausse de 4 points pour ces genres de lecture. Cependant, les romans sont en baisse, arrivant en 3e place après les mangas et les bandes dessinées, que 43% des jeunes préfèrent lire un roman, et parmi les genres les plus lus Des romans, ce sont l'aventure, la science-fiction, les histoires d'amour. Et en plus, la dark romance est l'un des genres plus populaires d'amour chez les adolescents. La dark romance. Et enfin, les filles privilégient plus les romans que les garçons. Et les garçons privilégient plus les mangas et les bandes dessinées qu'aux romans.
3: D'accord.
6: Okay. Okay.
3: Merci Andrea pour...
6: Peut-être qu'on peut vous demander à vous.
7: Oui, qu'est-ce que vous en pensez
6: Est-ce que vous êtes des grands lecteurs ou lectrices?
3: Ça dépend.
4: Moi, j'ai pas mal de livres, mais je pense que j'ai des livres que je lirai moins vite que certains que je lirai plus vite.
6: Ouais, selon le livre, tu peux être plutôt ouais, grande lectrice ou un peu moins, ouais. Quoi. Ok, et qu'est-ce que t'aimes lire?
4: Moi, je suis plus dans la science-fiction, dans l'aventure ou dans le fantastique.
6: Et manga, BD ou roman?
4: Roman.
6: Roman.
4: Roman.
6: June?
5: En fait, moi, je suis très difficile en livre. Surtout les romans, il n'y a pas trop de trucs. Mais il y avait un manga que j'avais beaucoup, beaucoup aimé, c'était Spy Family. Et voilà.
6: Ah, Milan les a tous.
5: Oui.
6: J'ai les 14 tomes. Ah, voilà.
5: Mais voilà.
6: Très bien. Dommage, hein, je crois qu'il n'y aura pas comme sujet Spy Family dans les sujets de défi. Mais enfin, bon, on n'en dit pas plus, on va voir, on va voir. Toi, Adela, tu lis?
8: Moi, je lis pas assez. Pas beaucoup, même que ce soit BD ou manga et tout ça, je lis les seuls trucs que je lis, c'est des pièces de théâtre. Ça, j'en lis beaucoup, mais c'est tout.
6: Bah, c'est déjà pas mal.
7: Oui, c'est pas déjà pas mal. C'est
6: mais ça rentre pas dans le classement parce que je pense que tu es un peu un cas isolé. Non, mais
8: on sait pas.
6: Ah, on sait pas. Non, il y en a sans doute d'autres, mais je veux dire, je pense que c'est qu'il arrive un peu loin derrière quand même. Mm. Mm. Je suis désolée de te l'annoncer, hein, Adela. Et pour Andrea,
7: Moi, je lis beaucoup. Même si ça me prend beaucoup de temps, par exemple des jours à finir ou des mois à finir un livre, je préfère lire lentement pour comprendre qu'est-ce qui se passe dans le livre, même si les statistiques ici, c'est une généralité des jeunes. Il n'y a pas seulement les écrans, il y a juste des jeunes qui préfèrent lire lentement leur livre pour comprendre l'histoire.
6: En même temps, c'est un peu le but hein, de comprendre l'histoire.
7: Oui.
6: Et Milan, alors, à part Spy Family?
4: Je lis beaucoup.
6: Tu lis beaucoup? Alors, beaucoup, c'est quoi?
4: Principalement des mangas, mais aussi des romans.
6: Ok. Et beaucoup, c'est quoi? Un livre par semaine? Deux, trois, quatre?
4: Non, plus.
6: Plus?
4: Par jour, je peux en lire 10.
6: Ah ouais, d'accord.
4: Mais des mangas, hein, pas des romans.
6: Oui,
4: des romans,
6: hein. Ouais, j'imagine que tu lis pas 10 romans par jour, parce que...
4: Non, quand même pas.
6: Il y a d'autres choses à faire, quand même. Ah oui, donc toi, très très grand lecteur. Bon, on est quand même plutôt avec des lecteurs.
7: Oui.
6: Là, tu es quand même dans un pourcentage avec quand même des jeunes lecteurs.
7: Oui.
6: Et même si c'est de la pièce de théâtre, Adela, ne t'inquiète pas.
7: Bah, on aime lire ici dans la tribu.
3: Merci Andrea, en tout cas, pour cette thématique. Et du coup, on va passer à la deuxième thématique, qui est celle de Bertie, c'est les Hunger Games.
4: Oui, du coup, j'ai parlé des Hunger Games. C'est dans cette émission de défi, du coup, je suis tombée sur le sujet d'Andrea. C'est les livres Hunger Games. J'étais plutôt contente de tomber sur ces livres parce que c'est mes préférés. Et
6: coup de chance.
4: Oui.
7: La chance.
4: J'ai pas eu besoin de faire trop de recherches. En résumé, c'est un livre qui parle des États-Unis dans un futur mais très très sombre. Et c'est un pays qui s'appelle Panem maintenant. Il y a en tout 12 districts, il y en a un qui a été tué, avant ils étaient 13. Et un district c'est un vide quartier. Tous les ans, il y a le capital qui organise des Hunger Games, c'est des jeux où sont exposés 24 adolescents qui sont tirés au sort. Il y a une fille et un garçon par district. Et la seule règle de ces jeux, c'est de tuer ou de se faire tuer dans une arène. Et du coup, chacun doit choisir son camp. Ceux-ci, lors de la moisson, se voient retirés de leur famille. Et lors de la 63e moisson, dans le district 12, c'est Prime, la sœur de Katniss, qui se fait tirer au sort par effet Trinket. Et Katniss, du coup, par amour pour sa sœur, elle se jette à sa place. Du coup, elle fait les Hunger Games à la place de sa sœur. Et Pita et Katniss, du coup, les deux choisis du District 12, font les jeux de mort organisés par le Capitole. Et celui-ci, c'est donc Pita, s'éprend de Katniss. Personnellement, j'aime beaucoup cette série. Il y a du suspense, on trouve des choses qu'on pourrait apprendre sur la vie de tous les jours. Il y a des rébellions, il y a beaucoup d'aventures, un peu de romance. Il n'y a pas longtemps, j'ai lu le nouveau livre qui est sorti. Je ne sais plus trop quand il est sorti, mais j'ai fini en début de semaine là. Le premier tome de Hunger Games est sorti en septembre 2008. En tout, il y a 5 tomes qui sont tous aussi incroyables les uns que les autres. Les deux derniers sont plus des hors-séries qui racontent la vie des mentors du District 12, du coup, passés, qui se sont passés avant la génération de Katniss et Pita. Et c'est une série best-seller qui a connu un succès fou digne de la popularité de Harry Potter. Donc c'est aussi connu que Harry Potter. Hunger Games a été retranscrit en film. C'est une trilogie sur l'histoire de Katniss, mais également sur l'histoire des Hunger Games avant elle. Et pour une petite info en plus, le prénom des personnages principaux et de sa sœur, c'est des noms de fleurs. Katniss, c'est une fleur à bulles qui pousse dans l'eau. Elle en trouve notamment quand elle se baigne dans le lac de son district. Et Prim, c'est le diminutif de Primrose, donc c'est une fleur. C'est une prime vert mais rose. Et Katniss l'explique dans le livre, voilà.
6: Il y en a qui l'ont lu, il y en a d'autres qui l'ont lu.
5: Ah, moi j'ai juste lu la série, un petit peu.
6: Et t'avais aimé?
5: Oui.
7: Moi j'ai commencé le premier livre, je suis au chapitre 11 ou 12, je lis rapidement parce que je suis intéressée et ça m'a beaucoup plu de la première page.
6: Et alors, incroyable comme le dit Bertille.
7: Oui, incroyable. Et je crois que je vais regarder les films après avoir fini la série de lire. Okay. Parce que je ne veux pas me spoiler et parce que j'ai entendu que les films reprennent des choses qui sont dans d'autres livres et les mélangent pour que ça soit un film.
6: Ok. Adela ?
8: Pas du tout. J'ai jamais rien vu que ce soit. J'ai jamais lu ni vu un seul film d'Hunger Games.
6: Et là, ça pourrait te donner envie ?
8: Ouais.
6: Pourquoi pas ? Pourquoi pas ? Et Monsieur Milan ?
9: Non.
6: Non, ça ne te tente pas du tout ?
9: Non.
6: Ni les films, ni les livres ?
9: Non.
6: Ok. Alors moi, j'ai vu les films et j'ai trouvé ça plutôt chouette, effectivement. Katniss, c'est quand même une vraie super... une vraie héroïne un peu badass, quand même.
9: Oui.
6: Donc rien que pour ça, ça vaut le coup, parce que on n'en voit pas tous les jours non plus, hein. Donc ça vaut le coup.
4: Elle renverse vraiment tout le pays d'un coup, juste en un seul geste.
7: Et petite info, les 13 districts sont en fait les premières 13 colonies des États-Unis quand les États-Unis ont été colonisés sur la côte Est.
6: Ok, très bien. Alors on a affaire à des vrais pointus, hein, du sujet.
4: Merci, Bertie. Du coup, on va faire une petite pause musicale. On revient tout de suite.

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1: Du coup, on se retrouve après cette pause musicale sur la tribu. On continue notre émission spéciale défi avec le cinéma, présenté par Adela.
2: Oui, donc du coup, moi j'ai obtenu le sujet de Milan, qui était l'histoire du cinéma. Et moi, j'avoue que j'étais un peu perplexe, parce que je suis pas une très grande cinéaste. Hein. Donc du coup, le cinéma voit le jour vers la fin du 19e siècle, grâce aux frères Lumière, qui sont à l'époque les créateurs d'une machine capable d'enregistrer, puis projeter en public des vues photographiques en mouvement. Ils appellent leur invention le cinématographe. Ce fut d'ailleurs le début de l'industrie du cinéma. Pour contribuer à la création des films, des réalisateurs et réalisatrices vont être des pionniers dans l'industrie du cinéma et vont être les créateurs des premiers studios. Vers le XXe siècle, de nombreux pays vont voir l'essor des salles de cinéma arriver chez eux. Dans la longue histoire du cinéma, il y a quand même certains films qui ont eu des plus grands succès que d'autres. Comme par exemple le premier film Avatar, qui est le film qui a rapporté le plus d'argent, avec plus de 2,9 milliards de dollars de recettes, mais c'est seulement si l'on compte l'argent produit en salle de cinéma. Sinon, c'est Titanic qui a remporté plus de 2,2 milliards de dollars de recettes en salle, plus 1,2 milliard de dollars de ventes en VHS et DVD. Côté film français, les films les plus vus sont Bienvenue chez les Ch'tis de Danny Boone et Intouchables de Eric Tolando et Olivier Nakache, qui ont remporté plus de 19 millions d'entrées chacun.
1: D'accord. Merci beaucoup.
3: Vous les avez vus, ces films ?
1: Titanic, oui.
3: Titanic, oui.
4: Titanic et Avatar, oui.
3: Titanic et Avatar, ok.
2: Moi, tous sauf Avatar.
3: Tous sauf Avatar, ok.
5: Titanic.
3: Titanic. Alors moi, je crois que je les ai tous vus. Et vous les avez aimés, ces films ?
4: Oui,
1: beaucoup.
3: Ouais. Oui, beaucoup. Bah, Titanic reste quand même un grand classique, hein, qui se regarde bien, quand même. Oh, quand même. Non ?
2: Pas fan, hein.
3: Pas fan ? Oh.
2: Enfin, moi, personnellement.
1: Il est un peu long, mais en vrai, ça va.
3: Il est un peu long. Et puis, toujours cette question en suspens. Pouvait-il donner à deux sur cette...
5: Il y a des trucs scientifiques qui disent qu'elle allait se renverser la planche parce qu'il y avait plus de poids d'un côté que de l'autre.
3: Bah oui, non, mais c'est ça. Il y a eu des nombreuses recherches pour savoir.
1: Ça n'aurait pas pu être possible.
3: Non, bah, allez. Bon, de toute façon, il faut faire une raison. Ça n'a pas été le choix de James Cameron, donc...
4: Titanic, c'est Roméo et Juliette moderne.
3: Moderne. Bon, alors, bah, en même temps, Leonardo DiCaprio a aussi tourné dans Roméo et Juliette moderne.
4: Oui.
3: Que tu as lu, Adela ?
2: Oui.
3: Voilà, bah oui, elle lit du théâtre. Donc je me suis dit que Roméo et Juliette, il y avait quand même de grandes chances que tu l'aies lu. C'est quand même un des classiques.
1: Merci beaucoup, Adela, pour cette présentation. Du coup, on passe tout de suite à l'histoire des parcs d'attractions présentés par Milan.
5: Ouais. Moi, comme défi du jour, j'ai tiré au sort l'histoire des parcs d'attractions. C'est un sujet qui m'a pas beaucoup intéressée. Inspirée. Les parcs d'attractions, ils existent depuis longtemps. Le premier divertissement populaire a eu lieu en 957 avant Jésus-Christ, avec la foire du trône à Paris, qui existe toujours aujourd'hui. L'ancêtre du parc d'attractions est donc français. Évidemment, les choses ont beaucoup évolué depuis. Les premières montagnes russes au monde sont nées à Paris en 1817, mais c'est en Angleterre et au Danemark, au milieu du 19e siècle, que les premiers parcs de loisirs avec des attractions toute l'année sont arrivés. Un parc d'attractions est un lieu où il y a des montagnes russes, des spectacles, des piscines, des toboggans. On peut aussi entrer dans une histoire comme à Walt Disney, avec des effets spéciaux, parfois on a même des sièges qui bougent, comme dans les scènes d'action. Il existe de nombreux parcs d'attractions, comme Walt Disney, Europa Park, Futuroscope, Parastérix, etc. Pour moi, le parc d'attractions le plus beau est Walt Disney. Pour ses nombreux décors, on a vraiment l'impression d'être dans de réelles situations, comme le bateau pirate dans une grotte, avec parfois des squelettes que l'on peut voir sur les rochers, d'après mes souvenirs, parce que ça date un peu. On est sur un bateau et on navigue avec des décors très réalistes. Après, il y a aussi Futuroscope qui est évidemment bien aussi. Ce parc a aussi de nombreux décors et très beau. La meilleure attraction pour moi dans Futuroscope est Chasseur de tornades, même si c'est un classique.
1: Ouais. D'accord. Est-ce que vous aimez les...
3: J'ai des questions. Il a des questions.
5: Oui. J'ai trois questions pour chacune des personnes. Bah, c'est les mêmes, hein, mais voilà quoi. Alors du coup, bah, je vais commencer par June. June.
6: Oui.
5: Ouais. Est-ce que t'aimes les parcs d'attractions déjà?
6: Oui, beaucoup.
5: T'as un préféré?
6: Bah moi, je suis juste allée au parc Astérix, donc voilà, mais...
3: Bah, juste, c'est déjà bien, hein.
6: Oui, non, mais bah, du coup, j'ai pas vraiment de préféré, mais bah, j'ai beaucoup aimé le parc Astérix.
5: Et c'est quoi ton attraction préférée à l'intérieur?
6: C'est Toutatis, mais je crois que c'est... il vient de sortir... Enfin, il est assez récent, mais voilà. Du coup, il était trop bien.
5: Ok. Bertie, bah, du coup, toi aussi, est-ce que t'aimes les parcs d'attraction?
1: Bah, j'ai pas beaucoup d'expérience. Je suis allée que dans un seul, c'était le parc Astérix. Du coup, bah... Voilà.
5: Bah, c'est quoi ton attraction préférée, du coup?
1: Minir Express, j'aime bien.
5: Ok. D'accord. Adela? Adela?
2: Bah, moi, ça va, j'aime bien. Mais après, moi, j'ai un problème. J'aime pas tout ce qui est à sensation. Enfin, je suis assez sensible à ça. Donc, ça ferme beaucoup de portes.
5: Du coup, t'as un préféré dans les parcs d'attraction que t'as fait?
2: Ouais, le Futuroscope. Je trouve ça plus cool. Enfin, y a moins de trucs très à sensation, enfin vénère et tout ça, donc ça me va. Mais c'est hyper cool là-bas. Cool.
5: Et c'est quoi ton attraction préférée?
2: Ah, je sais plus le nom de l'attraction, mais un truc genre le voyage...
3: Extraordinaire.
2: Oui, inspiré du...
5: Ah ça, c'est trop bien, avec les montgolfières et tout. Ouais.
2: Ah, oui, voilà.
3: Et avec des odeurs et tout, c'est très chouette. C'est vrai que c'est très très chouette.
2: C'est incroyable.
3: Incroyable, je suis d'accord avec Adela.
5: Alors, ensuite, à Andrea, est-ce que tu as fait déjà des parcs d'attractions?
4: J'ai juste fait des parcs d'attractions comme ça qui sont dans l'été ou l'hiver. Est-ce que ça compte?
5: Oui, ça va parce que du coup, il y a.
4: Parce que j'ai pas trop été dans des parcs thématiques comme Futuroscope, Disneyland ou...
3: Non, mais les parcs d'attractions avec des piscines, par exemple, au Glisse Park ou autre, ce sont aussi des parcs d'attractions. Okay. Hein, voilà. Et puis après, les attractions, ça peut être aussi en fête foraine, ça marche aussi. Hein.
4: Bah, moi, je fais plutôt des fêtes foraines. Vas-y, pose-moi des questions.
5: Oui, bah, t'inquiète, je vais te les poser. Est-ce que, par exemple, t'as un préféré, genre, dans toutes les attractions, du coup, dans les fêtes foraines que t'as faites?
4: Je crois que ça serait les voiturettes.
3: Les autotamponneuses.
4: Oui, les autotamponneuses. Et pour la fête foraine de l'hiver, ça doit être le dragon.
5: Ok.
3: Bah, en même temps, les autotamponneuses. Classique, mais tellement drôle. Franchement.
6: Moi, ça me casse le dos.
4: Et les choses en gagne. Ben les choses en tire dans des ballons pour gagner des choses.
3: Ok. Ah ouais, bah, je sens bien là son côté... Son côté comme un warrior un peu à Andrea.
5: Élise.
3: Alors moi j'ai fait quelques-uns, j'ai fait le Futuroscope, j'ai dû faire Euro Disney et puis j'ai fait l'année dernière, j'ai eu la chance d'aller à Copenhague et là-bas il y a un des plus vieux parcs d'attractions au monde et j'ai eu la chance de le faire et c'est assez fou parce qu'en fait quand on arrive dans la gare en fait il est juste en face donc il est vraiment en plein cœur de la ville et je pense que c'est celui-là que j'ai préféré parce que c'est très très beau, il y a des lumières partout mais vous savez des jolies lumières par le côté très un peu kitsch de ce qui peut se faire voilà et c'est vraiment magnifique et voilà et moi je suis comme Adela, je suis pas une grande fan des sensations hyper fortes. Donc moi par contre j'aime quand même bien et là-bas il y en avait une qui était cool les maisons hantées les maisons de voilà et du coup là-bas j'ai bien crié donc c'était chouette vous savez il y a des gens qui vous suivent dans le noir et tout des vrais acteurs et tout donc c'est un peu flippant donc c'est chouette. Voilà. Et toi?
5: Moi?
3: Mais oui toi. Ah oui tu l'as dit dans ton texte c'est vrai. Non, pardon. Ouais c'est vrai que tu nous as dit.
5: Ouais.
3: Très bien.
6: Bon bah.
4: Par rapport aux maisons hantées, quand j'étais petite, j'ai fait une maison hantée dans une ville à Roumanie. Je crois que j'ai donné un coup de poing à un acteur sans me rendre compte parce que j'avais peur.
3: Je pense que t'es pas la seule. Ça arrive.
6: Bon bah. Du coup, merci Milan pour cette présentation. De l'histoire des parcs d'attraction. Du coup, on refait une petite pause musicale et on revient juste après.
5: Au revoir.

0: On se retrouve dans la tribu et on termine cette émission spéciale défi par la dernière thématique. Donc c'est les crustacés présentés par moi. J'ai eu la grande chance de tomber sur les sujets proposés par Adela, donc les crustacés. J'étais pas vraiment ravie du sujet, mais voilà, c'est pas grave. Du coup, quand faut y aller, faut y aller. On va donc commencer par une petite définition du crustacé. Donc un crustacé, c'est un animal avec une coque dure sur son corps, comme les crevettes, les crabes ou même les moules. Par chez nous, il y a beaucoup d'espèces de crustacés, mais ce que nous retrouvons le plus, ce sont les moules, les bigorneaux, les palourdes ou encore les couteaux. Vous, est-ce que vous allez souvent à la pêche à pied? Et si oui, est-ce que vous aimez ça?
1: Moi, je fais... Quand je vais à un camping, c'est à peu près tous les 2 ans, on fait des pêches à l'écrevisse dans la rivière.
0: Ok. Et t'aimes ça?
1: Ça va, c'est cool. Ça dépend avec quelle personne tu le fais, mais c'est cool quand c'est avec les sœurs ou les amis.
0: Ok.
2: Moi, j'y vais de temps en temps aussi et j'aime bien en fait parce que ça détend. Alors, ça fait un peu mal au dos au bout d'un moment quand même, hein, il faut bien se l'avouer. Mais en plus, c'est assez, je trouve ça assez satisfaisant. Après, le midi, tu rentres avec ta pêche et ou le soir et tu manges les bigorneaux que tu as pêchés ou les moules que tu as pêchés. Et ça, je trouve que c'est quand même plutôt cool. En vrai, je dois l'avouer, ça me plaît bien.
0: D'accord.
2: Les huîtres, voilà.
3: Moi, je ne fais jamais à la pêche, mais j'en vois des fois quand je vais à la plage et ils sont tout mignons, les crabes et les crevettes. Elle est molle.
4: Moi, du coup, j'en faisais en fait quand j'étais petite de la pêche à pied. Mais en fait, j'ai été traumatisée, donc du coup, j'en fais plus.
0: Ah, non.
2: Pourquoi t'as été traumatisée? C'est ça qu'on veut savoir.
4: À cause d'un grand méchant crabe.
2: Oh. Qu'est-ce qu'il t'a fait?
4: Il m'a pincé le pied.
1: Oh.
0: Pauvre Adela.
4: J'avais 6 ans.
0: Moi, ma sœur, elle s'était ouvert le pied pendant une pêche.
4: Ben
0: voilà. Et du coup, Milan?
1: Hein?
0: D'accord.
1: J'y vais pas.
0: D'accord. Du coup, on va maintenant faire un petit classement des crustacés préférés des Français. Donc, en top 3, on y trouve les coquilles Saint-Jacques. En top 2, on retrouve les moules. Et enfin, les crevettes se voient attribuer la première place des crustacés préférés des Français. Et vous, est-ce que vous aimez les crustacés et quels sont vos crustacés préférés?
1: Moi, j'aime bien les crevettes et les huîtres.
0: Ouais, je suis d'accord. Sauf les huîtres.
1: Aussi. Arrête.
0: Pas.
1: Non, moi, ça va.
2: Moi, j'adore ça, hein, mais en fait, c'est assez compliqué de choisir. Alors, j'aime bien les moules, j'aime bien les huîtres. Crevettes, langoustines, mais mon top 1, moi, ce que je préfère, c'est les coquilles Saint-Jacques.
0: Ah ouais, c'est trop bon.
2: C'est parce que je mange le plus souvent, parce que c'est parce qu'il y a le meilleur marché, et puis qu'on n'empêche pas, voilà. Mais vraiment, les coquilles Saint-Jacques, franchement, je crois que je pourrais en manger à tous les repas, ça ne me dérangerait pas, je trouve ça tellement bon. Voilà.
0: Ouais.
2: J'aime bien les, mais autrement, j'aime bien les bulots, j'aime bien les bigorneaux, c'est juste magique.
0: Ah mais c'est trop bon.
2: Moi, je fais partie de la team qui les décortique tous pour les manger tous d'un coup, tu sais, alors qu'il y a ceux qui les mangent un par un.
0: Moi, je les mange un par un.
1: Je les mange un par un.
2: Ah ouais, mais alors du coup, vous ne faites pas une tartine avec du beurre et les bigorneaux dessus?
0: Non.
1: Moi, je fais ça, mais avec des escargots, mais c'est pas la même chose.
0: Moi, okay. Je fais ça avec...
3: Moi, j'aime les crevettes. Je sais que bien, quand elles sont bien cuites, elles ont un goût très bon.
2: Oui, c'est vrai, c'est très bon, la crevette.
3: C'est salé, mais pas trop, c'est... C'est bien.
4: J'adore les crevettes et les langoustines. Et les bigorneaux. Bon, beaucoup de crustacés. Mais...
2: Bah, et puis les araignées. Ouais, les en fait, je crois que j'aime à peu près tout. En fait. Je suis en train de réfléchir.
4: Moi, j'aime juste pas les huîtres.
0: Voilà. Ouais, pareil.
2: Même les huîtres chaudes?
4: Oh non.
2: Non, ça passe pas.
0: Les huîtres chaudes. Les
2: oui, parce qu'en fait, tu peux manger les huîtres crues, voilà, mais tu peux les cuire aussi avec une petite sauce. Enfin, voilà, et du coup, il y en a qui n'aiment pas les huîtres crues parce que bah, c'est cru et que ça bouge. Mais du coup, une fois qu'elles sont cuites, et puis souvent, elles ont un petit truc avec, donc du coup, des fois, ça passe mieux.
1: Mais moi, je les tue au citron,
0: je sais pas.
2: Oui, non, mais ça se fait, il y a des recettes d'huîtres chaudes, donc peut-être que ça vaut le coup un jour que vous testiez parce qu'il y a des gens qui n'aiment pas les huîtres. Pour ce côté très, très iodé et puis très vivant de l'huître, mais du coup qui mange les huîtres chaudes.
0: Bah, moi, c'est plus. Il y a beaucoup le goût d'eau de mer et c'est très visqueux.
2: Ouais, mais alors chaud, du coup, ça va plus avoir la même texture. C'est un peu comme si tu mangeais une moule crue, tu vois, et du coup, cuite, bah, elle passe, tu vois. Donc, franchement, je pense que c'est à tester un jour.
0: Ouais, à tester. Et du coup, Milan
1: Moi, ça me dégoûte, ça me fait vomir.
0: Ah, d'accord.
2: Tout, d'accord. Tout.
0: Ok. Du coup, pour finir sur cette thématique des crustacés, nous allons parler des crustacés célèbres, enfin des grands personnages de dessins animés. Par exemple, dans Bob l'éponge avec Eugène Krabs, qui est un crabe, du coup. Ou Sébastien dans La Petite Sirène, qui est également un crabe. Et est-ce que vous en connaissez d'autres? Parce que moi, j'ai trouvé que ça.
2: Moi, j'en vois pas d'autres. Hein.
0: Ouais.
2: J'ai beau réfléchir.
0: C'est juste qu'on voit dans les familles des crabes, quoi.
2: Ouais.
0: Mais c'est pas des personnages vraiment.
2: Ouais. Non,
3: non, j'en connais pas. C'est juste Eugène Krabs et Sébastien que je connais.
0: Ouais.
3: C'est les seuls.
2: En même temps, ils sont déjà très forts, donc ça suffit peut-être. Hein.
0: Du coup, est-ce que Adéla, à ton avis, j'ai relevé le défi ou pas?
4: Oui, oui. De la main.
0: Merci. Du coup... merci à tous et à tous, toutes, vous avez fait des super textes. Et du coup, on vous souhaite une bonne fin de journée sur la tribu.
4: Au revoir.
0: Au revoir.
2: Au revoir. Au revoir.
5: J'ai glissé, chef.
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6: Bonjour, bonjour à tous. Le procès des viols de Manosque va s'ouvrir à 14h devant la cour d'assises des Alpes de Haute-Provence. Jusqu'à vendredi, un homme de 51 ans est jugé pour proxénétisme et pour viol avec acte de torture et de barbarie sur sa compagne. L'ancien directeur d'une agence bancaire encourt la réclusion criminelle à perpétuité pour avoir infligé un calvaire psychologique et violent pendant plus de 7 ans à Laetitia, la victime qui a décidé de ne pas demander le huis clos à l'audience pour, selon son avocat, que la peur et la honte changent de camp. Justice encore avec le début d'un important procès de narcotrafiquants ce matin au tribunal correctionnel de Marseille. 20 accusés vont comparaître pendant 3 semaines, dont le chef du clan Yoda, un réseau rival de la DZ Mafia. La guerre entre ces deux gangs a entraîné la mort d'une cinquantaine de personnes en 2023 à Marseille. Et la lutte contre le narco-banditisme fait partie des sujets au cœur du déplacement de Gérald Darmanin en Algérie. Le ministre de la Justice vient évoquer la coopération judiciaire entre les deux pays, mais aussi parler de la libération du journaliste Christophe Glaise en détention depuis bientôt un an en Algérie. Le bateau de croisière, point de départ du foyer d'Antavirus, de retour aux Pays-Bas. Le MV Ondus est arrivé à Rotterdam en fin de matinée avec 27 personnes à bord. Au total, depuis début avril, au moins 7 passagers et membres d'équipage ont été contaminés par la maladie, dont une française et 3 sont décédés. L'Organisation mondiale de la santé assure que le risque sanitaire global est faible. L'Iran veut mettre en place un organisme chargé de gérer le détroit d'Ormuz, annonce officielle du Conseil suprême de la sécurité nationale. Le régime assure aussi avoir répondu à une nouvelle proposition américaine pour mettre fin à la guerre et indique poursuivre ses discussions avec les États-Unis. Enfin, la 10e édition du The Event sera la dernière. Les organisateurs de l'événement caritatif annoncent un ultime rendez-vous du 4 au 6 septembre à Montpellier et sur la plateforme Twitch. Il sera cette année au profit de 22 associations. Bonne journée.
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8: Bonjour, c'est Margot
9: et Artemis.
8: Nous sommes élèves de 3e au collège Albert Masson.
9: Ce mardi 2 décembre, nous avons eu le plaisir de rencontrer une ingénieure dans le cadre Elle bouge pour l'orientation.
8: Pouvez-vous vous présenter ?
10: Bonjour, je m'appelle Marine, j'ai 36 ans, j'ai 2 enfants, 2 garçons de 4 et 8 ans et je travaille depuis 15 ans.
9: Est-ce que ingénieur était votre première idée de métier ?
10: Alors en fait, j'avais pas de première idée de métier. J'ai eu beaucoup d'hésitations quand j'étais à l'école comme vous, au collège et au lycée. Et en fait, c'est ce qui m'a permis de m'ouvrir le plus de portes possible.
8: Et pourquoi avez-vous voulu faire ce métier ?
10: Ben justement, parce que j'aimais beaucoup la polyvalence. Voilà, je voulais avoir la possibilité de faire plein de choses, de pouvoir bouger aussi, de pouvoir faire évoluer ma carrière. Et j'aimais bien le contact humain, les relations humaines. Je me voyais faire quelque chose, un travail en équipe et pas toute seule.
9: Pouvez-vous nous parler de votre parcours ?
10: Alors, comme je vous le disais, j'avais beaucoup de doutes et d'hésitations. Je me posais beaucoup de questions au collège et au lycée. Donc, ce qui m'a ouvert le plus de portes, ça a été, après le bac, de faire une classe préparatoire à Paris, centrée sur des matières scientifiques, autour des mathématiques et des sciences de l'ingénieur. Ça m'a ouvert les portes de concours aux grandes écoles. J'ai ensuite intégré une école d'ingénieur en 3 ans, à l'issue de laquelle j'ai validé un diplôme d'ingénieur.
8: Y a-t-il beaucoup de femmes dans les écoles d'ingénieurs ?
10: Alors, c'est une question, ça évolue dans le bon sens. Il y a de plus en plus de candidatures féminines aux grandes écoles d'ingénieurs. Aujourd'hui, dans mon école, en tout cas, je peux parler pour mon école, il y a à peu près 20-25% de femmes, de jeunes femmes dans mon cursus, que ce soit sur des filières navales ou aéronautiques dans l'ingénierie.
9: Et est-ce que vous voyez des améliorations à apporter ?
10: Il y a toujours des améliorations à apporter, mais c'est surtout ce qui est important, c'est de faire ce qu'on veut en fonction de ses envies. Aujourd'hui, il ne faut pas se mettre de barrières, il ne faut pas se mettre des freins là où il n'y en a pas. La société nous en met déjà assez. Il faut pouvoir faire ce qu'on a envie. Donc si effectivement on est une femme et qu'on a envie d'aller vers des métiers scientifiques où il y a de la science qui est mise en avant ou dans l'industrie, il ne faut pas hésiter à y aller.
8: Avez-vous déjà été victime de misogynie dans votre parcours ?
10: Alors moi personnellement non, il y a des clichés autour de moi, surtout pendant mes études, mais je n'ai jamais subi de violence ou de harcèlement ou d'actes de misogynie ou de sexisme en général.
9: Est-ce facile de trouver du travail dans votre domaine ?
10: Alors, pour répondre à cette question, ça dépend beaucoup du moment et du lieu. Comme ma collègue précédemment interviewée, j'ai commencé en région parisienne parce que c'était là où il y avait le plus de demandes. J'ai eu peut-être un petit peu de difficultés pour mon premier poste. Et puis, avec les années et l'expérience venant, quand j'ai voulu changer d'entreprise, changer de poste, c'est devenu plus facile. Et là, il y avait plus d'offres qui répondaient à mes critères et qui acceptaient ma candidature.
8: Quels sont les différents diplômes pour votre métier ?
10: Alors, moi, j'ai un diplôme d'ingénieur en 100% études. Et on peut arriver à ce diplôme-là, Bac plus 5, aussi avec une alternance. C'est-à-dire qu'on peut faire une partie de ses études à l'école ou en école et une partie en apprenant sur le terrain avec un contrat d'alternance en entreprise, ce qui permet d'arriver au même diplôme, à avoir une équivalence diplôme Bac plus 5.
9: Et quelles sont les qualités qu'il faut avoir pour être ingénieur ?
10: Alors je dirais, là où je veux mettre le doigt, c'est surtout sur le fait d'être curieux. Être curieux, aujourd'hui, dans ces métiers-là, c'est beaucoup plus important que d'être fort en une matière. Être curieux, ça vous permet de vous poser les bonnes questions, de prendre du recul, d'être flexible, de vous intéresser. Et c'est comme ça que vous pouvez grandir et que vous pouvez construire votre parcours professionnel. Ça n'en est que plus enrichissant.
8: Quels conseils pouvez-vous donner à des filles qui veulent travailler dans la science ?
10: Eh ben, je leur dirais de ne pas se mettre de barrières elles-mêmes, d'oser y aller et de se renseigner. Souvent, on a des idées préconçues. N'hésitez pas à poser des questions autour de vous sur des adultes ou des copines, des copains qui ont des adultes dans leur entourage, qui font des métiers dans l'industrie ou dans la science. N'hésitez pas à leur poser toutes les questions que vous avez en tête, ça vous aidera à vous projeter.
9: Merci beaucoup pour cette interview.
10: Merci à vous.
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1: Trois candidats dans un mouchoir de poche, mais on se régale. C'est du beau jeu, ça. Regarde.
3: Le soprano Paul Mirabel, Squeezie McFly et Carlito.
1: Pardon ? Quelle est votre réponse ?
3: Marlène Schiappa. Lady Gaga. Omar Sy, Clara Luciani, Nicki Minaj, Florence Foresti, Taylor Swift, Mbappé, Emmanuel Macron, Donald Trump, Damso, Marion Cotillard, Katy Perry, Charles Leclerc, Léon Marchand, Angèle, Lenny Kravitz, Greta Thunberg, François Hollande, Philippe Etchebest, Billy Eilish, Wendy Renard, Nikos Aliagas, Barack Obama, Cyril Lignac, Teddy Riner, Julien Doré, Loane, Thomas Pesquet, Harry Potter, Yann Barthès, Inox, Tag, Lena, Situation, Adeline Champs.

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3: Ah bonjour à tous, bienvenue. Moi c'est Hugo Décrypte et aujourd'hui je suis accompagné de Spider-Man.
4: Bonjour les cocos, c'est moi.
3: Alors Spider-Man, déjà moi je pense qu'on peut commencer par la question que tout le monde se pose. Un mythe, est-ce que Spider-Cochon existe vraiment ?
4: Bah bien sûr, c'est mon animal cochon, mon animal de compagnie. J'en fais du bacon par contre quand j'ai faim.
3: Et est-ce qu'on peut vraiment pas le manger ?
4: Si, on peut le manger. C'est logique, c'est un cochon.
3: Ouais, mais bon, vous par exemple, vous êtes inhumain.
4: Si, je suis humain. Oh, je peux juste tirer des toiles de mes mains.
3: D'accord.
4: Et je sais faire des saltos arrière.
3: Et alors moi j'ai une question, parce que dans tous les Spider-Man qu'on a vu, l'araignée était différente. C'est quoi la vraie histoire ? Parce que moi je suis perdu entre Non, je suis perdu. Dites-moi.
4: En fait, moi je suis née d'une lésion entre un humain et une araignée. C'est ça la vraie histoire.
3: Ah d'accord.
4: Ah ouais.
3: Mais donc oui, mais alors moi je veux bien, mais dans tous les Spider-Man il y a une araignée différente, donc c'est quoi
4: pour,
3: la vraie ?
4: C'est parce qu'en fait ma mère, l'araignée, elle est morte, c'est pour c'est pour qu'on la voit, tu vois.
3: Non, j'ai pas compris. Mais bon, allez. Bon alors, vos toiles, comment ça s'est passé là ? Parce que moi, dans les premiers Spider-Man, c'était une invention. T'avais inventé les toiles.
4: Bah, en fait, ça dépend, parce que je fais partie de plusieurs univers différents.
3: Ah, c'est vrai, le multivers.
4: C'est compliqué.
3: D'accord. Et alors, le multivers, on en parle. Moi, je trouve ça super compliqué. Ça se passe comment ?
4: J'en sais rien. C'est toujours Iron Man qui s'occupe de ça. Il m'explique juste dans mon oreillette, t'inquiète.
3: D'accord. Bah merci beaucoup Spider-Man.
4: C'est Spider-Man avec l'accent.
3: Merci beaucoup Spider-Man.

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1: Bonjour à tous et toutes. Aujourd'hui, nous nous retrouvons sur le plateau La Tribu pour parler de la tendance globale de la population avec le changement démographique.
2: Qu'est-ce que c'est la science de la population? Nous commençons par les tendances globales de la population. On passe la parole à Kaizen.
3: La population mondiale compte plus de 8 milliards d'habitants en 2024. En 1950, 2 milliards d'êtres humains peuplaient la planète. En 2100, la population mondiale devrait atteindre 11 milliards d'habitants. Entre 1950 et 2100, la population mondiale aurait donc été multipliée par 5. De 1950 à 2020, la croissance de la population est forte, puis elle commence à stagner avant de diminuer en 2100. La diminution de la population a déjà commencé dans les pays favorisés, majoritairement situés en Asie et en Europe, courbe en forme de U inversée. En Afrique, la population connaît toujours une forte croissance.
2: On passe la parole à une démographe.
4: Moins d'enfants décèdent avant l'âge de 5 ans. La mortalité infantile est le nombre d'enfants qui décèdent avant l'âge de 5 ans pour 1000 naissances. La mortalité infantile est exprimée en pourcentage. On observe une diminution globale de la mortalité infantile dans le monde depuis 1950. Même si les écarts restent très importants entre les pays favorisés, les pays émergents et les pays précaires, on peut faire l'hypothèse que la diminution de la mortalité infantile s'explique par les progrès de la médecine. Exemple, vaccins, antibiotiques. Par un meilleur accès à l'alimentation et une meilleure éducation des parents.
2: On passe la parole à Naël.
5: Qu'est-ce que l'indice de fécondité? L'indice de fécondité est le nombre moyen d'enfants qu'une femme peut avoir au cours de sa vie. Depuis 1950, on constate une baisse globale de l'indice de fécondité dans le monde. Cependant, on remarque aussi un décalage dans le temps. La baisse concerne d'abord les pays favorisés, puis les pays émergents, et enfin les pays précaires. On peut faire l'hypothèse que l'indice de fécondité dépend du niveau de développement du pays. Plus le niveau de développement du pays est élevé, plus l'indice de fécondité est faible.
2: On passe la parole à une autre démographe.
6: Une espérance de vie plus longue. L'espérance de vie désigne le nombre d'années qu'un individu peut espérer vivre à la naissance. On observe une augmentation générale de l'espérance de vie depuis 1950. Mais les écarts sont importants selon le niveau de développement des pays en 2024. L'espérance de vie d'un pays favorisé comme la France atteint 80,3 ans alors qu'elle est de 59,1 au Sud-Soudan, un des pays les plus précaires au monde.
2: Nous allons faire une pause musicale. Nous passons la parole à Turbo 3000.
7: 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Fin de l'histoire.
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1: Il semblerait que du coup qu'il y ait un lien entre le développement et la population. Maintenant, nous allons passer à comment mesure-t-on le niveau de développement d'un pays. Nous allons maintenant passer la parole à un démographe.
9: Comment mesure-t-on le développement? Le développement est ici mesuré grâce à l'IDH, indice de développement humain. Il prend en compte la richesse, le produit par le pays, le niveau de scolarisation et l'espérance de vie de sa population.
1: Merci pour l'explication d'un IDH. Maintenant, nous allons maintenant passer au portrait pays. Donc, nous allons maintenant passer au pays favorisé de la Pologne, pour Chidou.
10: La Pologne se situe à l'est de l'Europe et comporte plus de 36 millions d'habitants. L'indice de fécondité est de 1,72 enfants par femme. Le taux de mortalité infantile est de 4 pour 1000. L'espérance de vie est de 73 ans pour les hommes et 83 pour les femmes. Le RNB est de 660 milliards. L'IDH est de 0,876. La Pologne est donc un pays favorisé.
1: Nous allons maintenant passer à la Suisse, qui est aussi un pays favorisé. Calypso.
11: La Suisse est un pays d'Europe. Il contient 8 775 760 habitants. En moyenne, les Suisses vivent pour les hommes 92 ans et pour les femmes 85 ans. La mortalité infantile est de 3 pour 1000 en 2023. L'indice de fécondité est de 1,4 enfants par femme. Leur PIB est de 801 milliards de dollars en 2022. La Suisse est un pays favorisé car leur IDH est de 0,962 en 2021.
1: Nous allons maintenant passer au pays émergent avec la Guyana de la liseuse.
12: Le Guyana est sur le continent de l'Amérique du Sud. Dans ce pays, il y a 808 726 000 habitants en 2022. L'indice de fécondité est de 2,37. La mortalité infantile est de 23 pour 1000. L'espérance de vie pour les hommes est de 63 ans et pour les femmes de 69 ans. Le RNB est de 13 millions de dollars en 2021. L'IDH est de 0,74. Le Guyana est grand comme la moitié de la France et presque vide et sa densité de la population est de plus en plus faible et la plus faible de toute l'Amérique latine. La population est composée de la moitié des descendants d'esclaves. Là-bas, il fait très chaud.
1: Nous allons maintenant passer à la Thaïlande, qui est aussi un pays émergent, avec une démographe.
13: En Thaïlande, on compte 71 697 080 habitants. La Thaïlande est sur le continent de l'Asie. L'indice de fécondité est de 1,19 enfants par femme. La mortalité infantile est de 7%. L'espérance de vie de la femme est de 80 ans et de l'homme de 72 ans. Le PIB de la Thaïlande est de 480 milliards de dollars. Ce pays est un pays émergent. L'IDH est de 0,800.
1: Nous allons maintenant passer au pays précaire avec les Comores, avec trop.
14: Les Comores sont situés sur l'est de l'Afrique. Il y a plus de 800 000 habitants. L'indice de fécondité est de 3,76 enfants par femme. La mortalité infantile est de 46 pour 1000. L'espérance de vie des hommes est de 62 ans et l'espérance de vie d'une femme est de 66 ans. Le RNB est de 1 milliard de dollars et l'IDH de 0,558. Les Comores sont donc un pays précaire.
1: Nous allons maintenant faire une pause musicale avec Jason.
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4: Direction le collège Albert Vincent en compagnie de Gifty, Noah, Alexandre, Aristide et Ewen. Et tous les cinq vont tenter de découvrir la définition du mot apocope. Alors, est-ce qu'il y a des idées pour apocope ?
5: Hippocampe.
4: Oui, alors là, c'est pas une définition, c'est un autre mot. Mais tu voudrais dire qu'il y aurait une relation entre apocope et hippocampe ?
5: Oui.
4: Et ce serait quoi ? Soit la relation, soit la différence.
5: L'apocope, c'est le mari de l'hippocampe.
4: Ah d'accord, on aurait le masculin et le féminin. Il y aurait donc l'apocope et l'hippocampe. Apocope, le mâle, hippocampe, la femelle.
5: Oui, c'est cela.
4: Ok, est-ce qu'il y a d'autres idées pour apocope ? Noah ?
6: Moi, j'aurais dit une maladie des yeux ou quelque chose comme ça.
4: D'accord, oui, comme il peut y avoir les myopes, il y aurait aussi les apocopes et ils auraient un souci aux yeux, on ne sait pas trop lequel par contre.
6: Je sais pas quoi comme maladie, mais des yeux quoi.
4: Ok, est-ce qu'il y a d'autres idées, Alexandre ?
5: Un fruit.
4: Est-ce qu'on en a par chez nous ?
5: Ça vit au Groenland.
4: Aristide, est-ce que t'as une idée ?
7: Pour moi, c'était une sorte d'apocalypse d'hélicoptère, mais j'ai assemblé les deux mots, je les ai séparés et...
4: Après, j'aime assez cette idée d'apocalypse d'hélicoptère. On imagine un truc un peu horrible quand même. Ça explose dans tous les sens, il y a des morts et tout quand même, par contre.
7: Ouais, c'est très gai, dis donc.
4: C'est très gai. Par contre, ça pourrait faire un film sympa.
7: Ouais, c'est un peu comme Titanic.
4: D'accord, ok. Pas gai et avec plein de morts.
7: Ouais.
4: Merci Aristide pour ce moment de joie et de bonne humeur. Est-ce qu'il y a d'autres idées pour apocope, Ewen ?
6: Bah peut-être un objet ou un véhicule.
4: Un objet, ou alors plus précisément dans les objets, un véhicule, quel type de véhicule ça pourrait être ?
6: Bah je sais pas, je pensais du coup plus à un objet, mais genre un objet pour chercher des trucs au niveau de la science et tout, peut-être.
4: Ça pourrait aider dans les recherches scientifiques ?
6: Peut-être.
4: Très bien. Gifty ?
8: Non, moi j'ai pas d'idée. Hein.
4: Et est-ce qu'il y a une idée de tes camarades que tu trouves intéressante ?
7: Bah celle de... Ewen, des objets.
4: Un objet, et toi aussi ce serait un objet pour la science ou ce serait pour autre chose ?
7: Des objets un peu pour les travailleurs en général.
4: D'accord, pas forcément que la science, ce serait un objet par exemple comme, fer à souder ou un marteau, selon le corps de métier.
7: Oui, voilà.
4: D'accord, très bien. Est-ce qu'il y a d'autres idées, Alexandre ?
5: Une marque de chaussures.
4: Ah, apocope, ce serait une marque de chaussures comme il y a Nike, Adidas, Reebok et il y aurait apocope.
5: Apocope, oui.
4: Et on est sur les baskets ou sur autre type de chaussures ?
5: Ça me fait penser à des chaussures orthopédiques, une marque de chaussures orthopédiques.
4: D'accord.

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4: Bonjour, je m'appelle Lassana. J'ai 17 ans. Je viens de Guinée-Conakry. J'habite à Pontchâteau. Je suis élève au lycée Aristide Briand à Saint-Nazaire. Je suis arrivé en France depuis le mois d'août. Je suis amoureux du sport, surtout le football. Je veux devenir un grand footballeur professionnel. Quand je suis arrivé en France, j'étais surpris de voir des hommes et des femmes dormir dehors. Voici le mot que j'ai appris, c'est remembrance, qui est un synonyme de souvenir. J'aime ce mot. Et voici l'expression que j'ai appris, c'est sauter du coq à l'âne. Quand j'ai entendu cette expression la première fois, je l'ai tout de suite compris et elle m'a fait rire. Je vais maintenant vous faire découvrir ma langue, Mandeng ou Diakanké, avec le mot Barako, qui veut dire bénédiction en français. C'est le mot que nos parents aiment dire à leurs enfants. Je vais aussi vous faire découvrir la musique de Saifon. Le titre est Taoulou. Sa musique nous raconte une histoire de pauvreté, de souffrance familiale, d'amour et de motivation. Saifon est mon chanteur préféré dans mon pays.

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0: Bonjour à toutes et tous. La réouverture d'une enquête visant Patrick Bruel, l'avocate d'une plaignante, l'annonce alors que la plainte de sa cliente pour agression sexuelle avait été classée sans suite en 2022. L'artiste, accusé de violence sexuelle par une trentaine de femmes, s'est exprimé pour la première fois hier sur Instagram. « Jamais je n'ai forcé une femme », assure Patrick Bruel. Il indique aussi vouloir continuer à exercer son métier alors que sa nouvelle tournée doit démarrer le 16 juin prochain. Une cyberattaque confirmée sur le réseau Gîtes de France. Il a été victime d'un important vol de données samedi dernier. Près de 400 000 clients seraient potentiellement concernés. Gîtes de France doit les informer aujourd'hui. Deux autres acteurs du tourisme avaient été visés par le même réseau ces derniers jours. Bellambra et le groupe Pierre et Vacances Center Parks. Dans l'actu également, les ministres des Finances du G7 réunis à Paris. Ils se retrouvent pendant deux jours pour tenter d'afficher leur unité avant le G7 programmé mi-juin en France. Et jusqu'à demain, il sera notamment question de la guerre au Moyen-Orient et de la crise énergétique en cours avec la flambée des prix des carburants. En France, le gouvernement doit annoncer de nouvelles aides jeudi. De son côté, l'Iran vient d'officialiser la création de l'organisme qui gérera le détroit d'Ormuz. L'autorité du détroit du Golfe Persique sera chargée de fournir des mises à jour en temps réel sur les opérations dans le détroit maritime. Alors que le Festival de Cannes se poursuit, le cinéma français en pleine crise suite aux déclarations du patron de Canal+. Hier, Maxime Saada assure ne plus avoir envie de travailler avec ceux qui ont signé une tribune contre Vincent Bolloré. 600 professionnels qui s'inquiétaient de l'influence de l'actionnaire et de l'emprise de l'extrême droite sur les productions. Enfin, les premiers matchs à Roland-Garros aujourd'hui, avant le début du tournoi dimanche prochain. Place aux qualifications toute cette semaine, porte d'Auteuil à Paris. 16 Français et 14 Françaises sont en lice pour tenter de rallier le grand tableau, notamment Pierre-Hugues Herbert et Kristina Mladenovic. C'est la fin de ce flash. Bon début d'après-midi.
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4: Bonjour, c'est Margot
5: et Artemis.
4: Nous sommes élèves de 3e au collège Albert Masson.
5: Ce mardi 2 décembre, nous avons eu le plaisir de rencontrer une ingénieure dans le cadre Elle bouge pour l'orientation.
4: Pouvez-vous vous présenter ?
6: Bonjour, je m'appelle Marine, j'ai 36 ans, j'ai deux enfants, deux garçons de 4 et 8 ans et je travaille depuis 15 ans.
5: Est-ce que ingénieur était votre première idée de métier ?
6: Alors en fait, je n'avais pas de première idée de métier. J'ai eu beaucoup d'hésitations quand j'étais à l'école comme vous, au collège et au lycée. Et en fait, c'est ce qui m'a permis de m'ouvrir le plus de portes possible.
4: Et pourquoi avez-vous voulu faire ce métier ?
6: Ben justement, parce que j'aimais beaucoup la polyvalence. Voilà, je voulais avoir la possibilité de faire plein de choses, de pouvoir bouger aussi, de pouvoir faire évoluer ma carrière. Et j'aimais bien le contact humain, les relations humaines. Je me voyais faire quelque chose, un travail en équipe et pas toute seule.
5: Pouvez-vous nous parler de votre parcours ?
6: Alors, comme je vous le disais, j'avais beaucoup de doutes et d'hésitations. Je me posais beaucoup de questions au collège et au lycée. Donc, ce qui m'a ouvert le plus de portes, ça a été, après le bac, de faire une classe préparatoire à Paris, centrée sur des matières scientifiques, autour des mathématiques et des sciences de l'ingénieur. Ça m'a ouvert les portes de concours aux grandes écoles. J'ai ensuite intégré une école d'ingénieur en 3 ans, à l'issue de laquelle j'ai validé un diplôme d'ingénieur.
4: Y a-t-il beaucoup de femmes dans les écoles d'ingénieurs ?
6: Alors, c'est une question, ça évolue dans le bon sens. Il y a de plus en plus de candidatures féminines aux grandes écoles d'ingénieurs. Aujourd'hui, dans mon école, en tout cas, je peux parler pour mon école, il y a à peu près 20-25% de femmes, de jeunes femmes dans mon cursus, que ce soit sur des filières navales ou aéronautiques dans l'ingénierie.
5: Et est-ce que vous voyez des améliorations à apporter ?
6: Il y a toujours des améliorations à apporter. Mais c'est surtout ce qui est important, c'est de faire ce qu'on veut en fonction de ses envies. Aujourd'hui, il ne faut pas se mettre de barrières, il ne faut pas se mettre des freins là où il n'y en a pas. La société nous en met déjà assez. Il faut pouvoir faire ce qu'on a envie. Donc si effectivement on est une femme et qu'on a envie d'aller vers des métiers scientifiques où il y a de la science qui est mise en avant ou dans l'industrie, il ne faut pas hésiter à y aller.
4: Avez-vous déjà été victime de misogynie dans votre parcours ?
6: Alors moi personnellement non. Il y a des clichés autour de moi, surtout pendant mes études, mais je n'ai jamais subi de violence ou de harcèlement ou d'actes de misogynie ou de sexisme en général.
5: Est-ce facile de trouver du travail dans votre domaine ?
6: Alors, pour répondre à cette question, ça dépend beaucoup du moment et du lieu. Comme ma collègue précédemment interviewée, j'ai commencé en région parisienne parce que c'était là où il y avait le plus de demandes. J'ai eu peut-être un petit peu de difficultés pour mon premier poste. Et puis, avec les années et l'expérience venant, quand j'ai voulu changer d'entreprise, changer de poste, c'est devenu plus facile. Et là, il y avait plus d'offres qui répondaient à mes critères et qui acceptaient ma candidature.
4: Quels sont les différents diplômes pour votre métier ?
6: Alors, moi, j'ai un diplôme d'ingénieur en 100% études. Et on peut arriver à ce diplôme-là, Bac plus 5, aussi avec une alternance. C'est-à-dire qu'on peut faire une partie de ses études à l'école ou en école et une partie en apprenant sur le terrain avec un contrat d'alternance en entreprise, ce qui permet d'arriver au même diplôme, à avoir une équivalence diplôme Bac plus 5.
5: Et quelles sont les qualités qu'il faut avoir pour être ingénieur ?
6: Alors je dirais, là où je veux mettre le doigt, c'est surtout sur le fait d'être curieux. Être curieux, aujourd'hui, dans ces métiers-là, c'est beaucoup plus important que d'être fort en une matière. Être curieux, ça vous permet de vous poser les bonnes questions, de prendre du recul, d'être flexible, de vous intéresser. Et c'est comme ça que vous pouvez grandir et que vous pouvez construire votre parcours professionnel. Ça n'en est que plus enrichissant.
4: Quel conseil pouvez-vous donner à des filles qui veulent travailler dans la science ?
6: Eh ben, je leur dirais de ne pas se mettre de barrières elles-mêmes, d'oser y aller et de se renseigner. Souvent, on a des idées préconçues. N'hésitez pas à poser des questions autour de vous sur des adultes ou des copines, des copains qui ont des adultes dans leur entourage, qui font des métiers dans l'industrie ou dans la science. N'hésitez pas à leur poser toutes les questions que vous avez en tête, ça vous aidera à vous projeter.
5: Merci beaucoup pour cette interview.
6: Merci à vous.
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8: Trois candidats dans un mouchoir de poche, mais on se régale. C'est du beau jeu, ça. Vérade.
9: Soprano Paul, Mirabel, Squeezie, McFly et Carlito.
8: Pardon ? Quelle est votre réponse ?
9: Marlène Schiappa, Lady Gaga, Omar Sy, Clara Luciani, Nicki Minaj, Florence Foresti, Taylor Swift, Mbappé, Emmanuel Macron, Donald Trump, Damso, Marion Cotillard, Katy Perry, Charles Leclerc, Léon Marchand, Angèle, Lenny Kravitz, Greta Thunberg, François Hollande, Philippe Etchebest, Billy Eilish, Wendy Renard, Nikos Aliagas, Barack Obama, Cyril Lignac, Teddy Riner, Julien Doré-Loine, Thomas Pesquet, Harry Potter, Yann Barthès, Inox, Tag, Lena Situation, Adeline Champ, Brad Pitt.
8: Attention, top en 1912, quelle émission animalière voit ses principaux dirigeants massacrés par un animateur dont le véritable prénom est Ronan. Bien joué, 3 points.
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13: Bonjour, aujourd'hui nous accueillons deux personnages bien différents et pourtant ils vont devoir débattre l'un l'autre sur des idées bien différentes aussi. Nous accueillons monsieur le carreleur.
14: Bonjour.
13: Bienvenue dans l'émission. Alors monsieur, que faites-vous ici? Quelles sont vos intentions?
14: Alors, mes intentions sont d'éliminer la moquette et tout autre type de sol qui ne sont pas du carrelage. Parce que, la jeunesse, en ce moment, elle est fragile, voilà, il faut se le dire, et ils ne veulent plus avoir les pieds froids. C'est pour ça que, du coup, ils veulent plus marcher sur du carrelage. Mais, moi, je trouve que marcher avec les pieds froids, ça augmente la résistance à toute épreuve, quoi. Et du coup, la moquette, moi, je trouve que c'est trop doux et tout pour cette jeunesse fragile qui est... voilà, quoi. Et il faut que la jeunesse se passionne du carrelage, parce qu'en plus, c'est un sol qui est très solide, du coup, voilà.
13: Très bien, merci. Et nous accueillons également une basket Nike... Enchantée.
15: Bonjour.
13: Bienvenue dans l'émission. Alors vous, que défendez-vous? Quelles sont vos idées?
15: Alors moi, je suis venue parce qu'on m'a demandé si je pouvais être interviewée. J'ai dit oui. Et ma mission ici, comme je suis une basket Nike, vous imaginez bien, je vais faire de la pub pour Nike. Et puis, j'aimerais aussi ajouter une petite plainte contre tous les gens qui jettent leurs baskets à l'âge de 10 ans, en moyenne. Mais je crois que ce n'est pas la question aujourd'hui.
13: Tout à fait. Donc la question du jour est, peut-on marcher avec des baskets Nike de 10 ans ou moins sur du carrelage? Le débat est lancé. Le carreleur, vous commencez.
14: Ben alors, moi je n'ai rien contre, hein, mais bon, c'est mieux de marcher pieds nus sur du carrelage parce que comme je l'ai dit, ça permet d'avoir les pieds froids. Ben moi je trouve ça infiniment mieux parce que, ben voilà, la jeunesse c'est des gros fragiles quoi.
15: Oui, mais est-on obligé de rendre la jeunesse moins fragile? Moi je ne pense pas que ce soit un problème de marcher avec des baskets Nike sur du carrelage. Les baskets Nike sont très confortables et sur un carrelage, un sol dur et lisse, comme vous l'avez dit vous-même, c'est très agréable.
14: Oui, d'accord. Mais bon, après, toi, est-ce que tu peux marcher genre sur du carrelage? Après, oui, je crois que c'est le seul sol sur lequel tu peux marcher vu que t'es un peu vieille et tout. Mais que le bitume, bah, c'est un peu compliqué, quoi. Mais...
15: Excusez-moi, voilà. Monsieur, mais je suis encore dans la fleur de l'âge. Je peux tout à fait marcher sur du bitume.
13: Ne soyons pas insultants. Restons aimables.
15: Bien sûr. Quoi qu'il en soit, je peux marcher sur n'importe quel sol, mais c'est vrai que c'est très agréable de marcher sur du carrelage. Et faut-il être contre ou pour? Je ne crois pas qu'il y ait vraiment de questions à se poser pour pourquoi est-ce qu'on est contre.
14: Ben moi je suis un peu contre quand même parce que bah ça salit le carrelage et en fait c'est pas bien parce que le carrelage c'est sacré et il faut toujours garder ça propre.
15: Mais justement, c'est le principe du carrelage, c'est que ça se nettoie très facilement.
14: Oui, mais quand même, le carrelage, c'est sacré. Alors oui, c'est toujours mieux que de la moquette. Mais moi, je dis que si on allait marcher en basket sur de la moquette, plus personne ne voudrait marcher sur de la moquette. Et donc, bah, voilà.
13: Oui, mais n'y aurait-il pas différents types de carrelage sur lesquels on peut marcher en basket?
14: Non, parce que le carrelage doit toujours rester propre.
15: Eh bien, au moins, vous avez un avis très tranché sur la question, monsieur.
13: Eh bien, merci pour cet échange très fourni en informations. Je vous souhaite une bonne fin de journée.
15: Vous de même.
13: Au revoir.
14: Au revoir.

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2: L'aventure des enfants. Il était une fois trois enfants vivant avec leurs parents. Billy, l'aîné de 13 ans, à la fois costaud et maladroit. Carmen, sa gadette, âgée de 12 ans, la plus intelligente. Et Violetta, la benjamine de 11 ans, la plus courageuse. Leur maison à toit de chaume se trouve à côté de la rivière, dans une prairie au milieu de fleurs. Un jour, les parents envoient leurs enfants au marché du village voisin. Ils partent tous les trois et rentrent en fin de journée. Lorsqu'ils ouvrent la porte, ils découvrent leur maison saccagée et leurs parents introuvables.
3: « Mais que s'est-il passé ici ?»
2: dit Billy en scrutant les pièces.
4: « Je ne sais pas, »
2: répond Violetta.
4: « Mais j'aimerais bien le savoir. »«
5: Mais qu'est-ce que c'est que ça ?»
2: demande Carmen en pointant du doigt un étrange livre ouvert posé au milieu de la pièce.
3: « Je ne sais pas, je ne l'ai jamais vu avant, »
2: dit Billy.
4: « Moi non plus, »
2: dit Violetta.
5: « Bon, »
2: s'exclame Carmen.
5: « La priorité, c'est de retrouver les parents, pas de s'attarder sur un étrange livre qui vient... On ne sait même pas d'où il vient. »«
3: Bah si !»
2: grommela Billy.
3: « Les livres, on les trouve où ?»
5: À la bibliothèque,
2: disent en chœur les deux petites sœurs.
3: Allez, en route,
2: dit Billy.
3: Vous venez ? Violetta ! Violetta !
5: Billy,
2: chute Carmen.
5: Regarde son collier.
2: Carmen pointe du doigt le collier de Violetta à côté du livre. Les deux enfants s'approchent et sont surpris. Une illustration de leur sœur vient d'apparaître dans le livre.
5: Billy, Violetta est dans le livre. Il est fort probable que nos parents le soient aussi,
2: reprend Carmen.
3: Ce maudit livre a donc enlevé Violetta et nos parents,
2: s'écrie Billy.
5: Bon, on fait quoi ?
2: L'interroge Carmen.
3: On y va aussi,
2: soupire Billy. Carmen prend alors la main de Billy et ensemble ils touchent le livre dans lequel ils sont aspirés. Une fois à l'intérieur, on voit une petite silhouette courbée accompagnée de Violetta. Elle est évanouie et un vieux monsieur semble être en train de l'attacher. Il se retourne et dit en les apercevant.
6: Bonjour, ignoble enfant.
3: Rendez-nous notre sœur,
2: crie Billy.
6: Ha ha ha, pour cela, il va falloir accomplir trois épreuves. Si vous échouez, je la tuerai ainsi que vos parents, que je capturerai un peu plus tôt.
5: Non !
2: S'écrie Carmen au bord du désespoir.
6: Je vous propose de résoudre trois épreuves pour me battre. La première sera celle de potion. Et ce ne sera pas facile. Faut de culonne huile. Je ne vous souhaite pas bonne chance.
2: Et il part en emmenant avec lui Violetta, toujours évanouie.
5: On est où ?
2: Demande Carmen.
3: Je ne sais pas,
2: répond Billy. Ils observent alors les alentours. Devant eux se trouvent deux portes, numérotées 2 et 3, qui s'ouvrent soudainement. Ainsi qu'un escalier. D'un commun accord, les deux enfants décident de monter les marches et arrivent dans une salle à manger où ils voient un étrange spectacle. Trois gobelins en train de danser le French Cocoon.
5: Magnifique !
2: S'exclame Billy en riant. Un grincement de porte provenant du fond de la pièce attire l'attention de Carmen. Alors que Billy reste hypnotisé par la scène de danse et elle décide de s'en approcher. Elle ouvre la porte et se trouve face à une grande table sur laquelle sont disposées des potions dans l'ordre suivant. Une rouge, une bleue et une jaune. Une énigme les accompagne. Carmen la lit.
5: Vous qui êtes si malin, trouvez la potion qui, c'est certain, va pouvoir vous aider. Le poison est à gauche, d'un juge sans intérêt. Et de l'autre est son opposé.
2: Carmen réfléchit un instant et s'exclame.
5: C'est simple, la réponse est la bouteille rouge.
2: Elle sort de la salle mais faillit la lâcher en voyant son frère danser le French Cocoon avec les gobelins.
5: Billy, qu'est-ce que tu fais ?
2: Dit Carmen en fronçant les sourcils.
3: Tu as réussi l'épreuve des potions ?
2: Crie Billy pour couvrir le vacarme de la musique.
5: Oui, et toi, que fais-tu ?
3: Ah oui, je vais devenir danseuse étoile !
5: Mais non, imbécile ! On doit sauver Violetta !
3: Bon, j'arrive,
2: répond Billy à contre-cœur. Il la rejoint encore vêtue de son tutu, en prenant soin de relever les bords. Et Carmen lève les yeux au ciel. Ils redescendent afin d'emprunter la porte portant le numéro 2. Lorsqu'ils l'ouvrent, une fumée se répand. Carmen et Billy entendent la musique du haut des escaliers s'arrêter. Et les pas des trois gobelins se rapprochent. Ils reconnaissent alors la voix de Kelly.
6: Attrapez-les et emmenez-les.
7: Oui, maître.
2: répondent les gobelins. Billy et Carmen sont alors saisis et jetés dans un quelque chose sordide.
7: Qui est là ?
2: Dit une voix tremblotante.
5: Violetta ?
2: Crie en chœur Billy et Carmen.
7: Carmen ? Billy ?
2: S'exclame Violetta en larmes.
5: Oui, c'est nous !
2: Répondent-ils.
5: C'était quoi ça ?
2: Dit Carmen inquiète alors que les portes s'ouvrent. Les enfants sont éblouis tandis qu'un nouveau grognement les accueille.
3: Carmen, Violetta et Billy se lèvent, passent les portes et découvrent un spectacle inquiétant. Devant eux, un énorme dragon vert rugit et crache du feu. Ils sont au cœur d'une arène. La voix de Cullen Will retentit.
6: Votre nouvelle mission est de récupérer l'œuf d'or protégé par ces féroces dragons. Bonne chance!
2: Regardez entre ses pattes, l'œuf est là,
3: dit Billy.
7: J'ai une idée,
3: s'exclame alors Violetta. Elle retourne dans la cellule et revient habillée d'un vieux bouclier et d'une épée rouillée.
7: Je vais détourner son attention et pendant son temps, vous récupérez l'œuf.
5: D'accord, mais fais attention,
3: dit Carmen.
7: Allez, c'est parti.
3: Violetta s'élance en appelant et en faisant du bruit.
7: Eh oh, le dragon! Viens là, mon gros!
3: Le dragon se déplace en observant Violetta.
7: Allez, viens donc!
3: Dit-elle alors qu'elle se met à courir, suivie de la bête qui tourne le dos aux deux autres.
2: C'est le moment, Carmen, viens!
3: Dit Billy en se dirigeant vers l'œuf. Pendant ce temps, le dragon furieux fixe Violetta qui lui fait face. La chaleur monte alors que le dragon se prépare à lancer son jet de flammes. Violetta est paniquée. Les larmes lui montent aux yeux alors qu'elle fixe le dragon.
7: Je suis désolée, Cullen Will. Tout ça, c'est de sa faute,
3: dit Violetta en pleurant. Le dragon s'arrête net et l'observe. Il semble la comprendre et lève la patte en montrant ses chaînes. Violetta l'observe à son tour, puis comprend.
7: Toi aussi, tu es son prisonnier ?
3: Lui demande-t-elle. Le dragon pousse une plainte. La voix de Carmen retentit.
5: C'est bon, nous l'avons !
3: Une idée traverse alors l'esprit de Violetta. Son épée en main, elle se précipite vers les chaînes du dragon et l'enfonce dans la serrure. En la travaillant un peu, elle réussit à la crocheter.
7: Va maintenant, tu es libre,
3: dit-elle à l'attention du dragon. Ce dernier l'observe, puis dans un élan s'envole vers le ciel. Violetta rejoint alors ses frères et sœurs. Une fois l'œuf récupéré, les trois enfants retournent dans la cellule. À cet instant, elle se met à bouger et les emmène dans un nouvel endroit. Les trois enfants passent alors la porte et découvrent une prairie verdoyante. Au centre se trouve un puits et sur le bord, une lettre. Billy s'en saisit et la lit à ses sœurs.
2: Voici la dernière épreuve. Vous devez retrouver les pierres perdues qui se trouvent ici. L'une bleue est dans le puits, l'autre rouge est cachée dans la prairie. Mais attention, la nuit est bientôt là.
3: Carmen réfléchit.
5: Le plus simple, c'est de se répartir les tâches. Billy descendra dans le puits pour retrouver la pierre bleue. Quant à nous, nous allons chercher dans la prairie la pierre rouge.
3: Billy descend donc dans le puits et commence à chercher. Mais il y a beaucoup de pierres et aucune n'est bleue. De leur côté, les filles retournent toute la prairie, mais l'endroit est grand et il y a peu de pierres. Au bout d'une heure, les trois se retrouvent et Carmen dit
5: « Je pense qu'il faut réfléchir un peu. Chercher simplement me paraît trop simple. »
3: Les trois enfants observent donc autour d'eux.
7: « C'est impossible !»
3: dit Violetta.
7: « On n'y arrivera jamais !»
3: Puis elle se met à pleurer et sort un mouchoir de sa poche. C'est alors qu'une petite pierre rouge roule par terre.
5: Oh, regardez !
3: Dit Carmen en la ramassant. La pierre se met à briller.
5: On dirait une boussole. Regardez ! Si je pars vers le puits, elle brille plus.
2: Allons-y ! Dit Billy. Il s'est saisi alors de la pierre et s'oriente vers le puits. La pierre brille de plus en plus fort, alors que Billy descend. Mais arrivé en bas, la brillance de la pierre semble s'atténuer. Billy se retourne alors vers le seau et la pierre brille de nouveau. Il retrouve alors la pierre collée sur le fond.
3: Je l'ai !
2: Crie Billy en remontant. Les filles lui sautent au cou.
5: Enfin !
2: Dit Carmen.
7: Nous allons pouvoir sauver nos parents.
2: S'écrie Violetta. Soudain, un bruit retentit et Cullen Will apparaît. Les parents des enfants enchaînés derrière lui. Il observe les trois enfants et s'exclame alors.
6: Donnez-moi les objets que vous avez récoltés et je vous rendrai votre famille.
5: Papa, maman, vous allez bien ?
3: Dit Carmen.
6: Ça suffit !
2: Dit Cullen Will.
6: Les objets ou je les tue maintenant !
2: Billy s'approche et tend les objets à Cullen Will en disant.
3: Les voilà, vieux scélérat !
2: Cullen s'en empare alors en les arrachant des mains de Billy et pousse les parents dans la direction des enfants, en faisant disparaître les chiennes. La famille réunie se prend alors dans les bras. Cullen se met alors à sauter sur place, en criant.
6: Ils sont à moi, enfin, enfin. Les trois reliques de pouvoir, je veux enfin être le maître et asservir toutes les âmes de ce royaume.
2: Il disparaît alors, toujours riant.
3: Il a dit quoi ?
2: Dit Violetta en relevant la tête.
3: Il va faire quoi ?
2: S'interroge Billy en faisant des mèmes.
5: Il va asservir le monde !
2: S'exclame Carmen inquiète.
3: On ne peut pas le laisser faire ça !
2: Dit Billy.
7: Tu as raison, nous devons l'arrêter.
2: Dit Violetta.
5: Mais comment ?
2: Demande leur mère.
8: Nous savons même pas où nous sommes.
2: S'exclame leur père.
5: Qu'importe, mais on ne peut pas laisser faire cela.
7: Ensemble ?
2: Demande Carmen.
9: Ensemble !
2: Répondent-ils tous en cœur.
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2: En compagnie de Clémence, Léa, Maëlle et Logan, au collège Jean Moulin, et ils vont tous les quatre tenter de découvrir qui est Fulgence Bienvenue. Ah, Clémence, elle sait.
3: Peut-être un écrivain.
2: Peut-être un écrivain, et il aurait écrit quoi? À quelle période? Où ça?
3: Des livres.
2: Pas mal pour un écrivain. D'accord. Je te demandais plutôt un nom de livre, hein, mais pourquoi pas des livres, ça marche.
3: Je sais pas, un nom de livre, je ne sais pas. Je pense dans la période 1900.
2: Une autre idée pour Fulgence Bienvenue, Léa?
4: Un acteur.
2: Un acteur? Quelle époque? Quel pays? Quel style de film?
4: Je sais pas.
2: Tu sais pas. Un acteur, t'as déjà vu des films avec lui?
4: Non.
2: Non? Donc peut-être un acteur plus ancien?
4: Oui.
2: D'accord, très bien. Clémence, alors que Clémence est hyper inspirée par Fulgence Bienvenue. Hein. Alors, Fulgence Bienvenue, Clémence?
3: Je sais pas, un titre de livre, j'ai...
2: Ah, donc il aurait écrit quoi comme livre?
3: Bienvenue.
2: Ouais, d'accord. Alors là, tu t'es pas foulée, hein, Clémence, sur ce coup-là. Mais bon, on accepte, pourquoi pas. Fulgence Bienvenue, Maëlle.
5: Un écrivain aussi.
2: Un écrivain aussi. Et alors, du coup, en troisième, peut-être que tu as étudié Fulgence Bienvenue à l'école?
5: Non.
2: Non. Et alors, il aura écrit quoi, ce Fulgence Bienvenue?
5: Des romans.
2: D'accord, jusqu'ici, tu ne te mouilles pas trop. Je te demandais plutôt un titre, mais des romans. Non, mais en même temps, il aurait pu écrire des poèmes. Hein, donc, voilà. Et quelle époque?
5: 1800, quelque chose.
2: 1800 quelque chose. Alors, on a plutôt 1800 quelque chose pour Maëlle, 1900 quelque chose pour Clémence. Logan, Fulgence Bienvenue.
6: Moi, je pense que c'est un inventeur.
2: Un inventeur. Il aurait inventé quoi, ce monsieur?
6: Le paillasson ou la sonnette.
2: Le paillasson ou la sonnette. Ah, d'où son nom. Enfin, du coup, bienvenue. Donc, bienvenue. Hop, le paillasson ou ding-dong, me voilà.
6: Voilà.
2: J'aime assez l'inventeur du paillasson ou de la sonnette. Et en même temps, c'est pratique comme invention.
6: Bah oui.
2: Bah oui, voilà. Donc, on fait un petit récapitulatif. Fulgence Bienvenue, l'inventeur du paillasson ou de la sonnette pour Logan. Un acteur pour Léa. Nous avons un écrivain pour Clémence et pour Maëlle. Comment vous dire, ce n'est pas tout à fait ça, ce n'est même pas du tout ça. Je vais vous proposer tout de suite de découvrir hein, ce qu'a fait Fulgence Bienvenue. Fulgence Bienvenue est un ingénieur français né en 1852 à Uzel en Bretagne. Fulgence Bienvenue est devenu colonel de réserve d'un régiment du génie et en fait il a consacré 35 ans de sa vie à la réalisation du métro parisien. S'il n'est pas l'inventeur des transports souterrains, on peut dire sans se tromper qu'il est le père du métro parisien. Le projet lui a été confié en 1895 et il en a mené l'étude jusqu'en 1898. Le 18 juillet 1900, la première ligne de métro voit le jour. Pour cet exploit, il est élevé au grade d'officier de la Légion d'honneur. Le 2 août 1914, Fulgence Bienvenue désire être mobilisé pour la Première Guerre mondiale. Il a quand même déjà 62 ans, hein. Mais on n'accepte pas hein, cette demande car on le juge plus utile à son poste. Il continue donc ses travaux du métro et en 1926,

0: le maréchal Foch l'élève au grade de Grand Croix de la Légion d'honneur. Le 6 décembre 1932, Fulgence Bienvenu prend une retraite bien méritée à l'âge de 80 ans. Et oui, ça c'est une carrière. En 1933, la station et la place du Maine prennent son nom par décision unanime du conseil municipal de Paris. Mais quand nous, d'ici, on va à Paris, on arrive à la gare Montparnasse. Et la première station, c'est Montparnasse Bienvenue. Et donc c'est pas pour nous souhaiter la bienvenue, hein, avec une sonnette ou un paillasson, mais c'est bien pour Fulgence Bienvenue.
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2: Bonjour, je m'appelle Romane, j'ai 11 ans et je suis en 6e. Aujourd'hui, j'ai un message à faire passer. On a toujours cru que j'étais un garçon, alors que non. J'ai des moments qui m'ont marqué. Premièrement, avec ma mamie dans un magasin, on allait aux toilettes. Après avoir vu que ma sœur traînait, je suis rentrée dans les toilettes des filles pour dire à ma sœur de se dépêcher. On repart en tournant le dos, et là une fille nous dit « connasse ». Et je pense qu'elle nous l'a dit parce que j'étais rentrée dans les toilettes des filles, et qu'elle pensait que j'étais un garçon. Ou sinon, un jour, au centre aéré, dans le bus, un garçon a cru que j'étais un garçon. Quand je lui ai dit que j'étais une fille, et il m'a pas cru, j'ai fait semblant d'être somnambule pour faire rire les copains. Et là, il m'a baissé le t-shirt, en l'abîmant au passage. C'est sûr, il voulait regarder si j'étais une fille. Heureusement, il s'est fait gronder, parce que c'est pas normal de faire ça. Si tu es dans cette situation, il faut en parler à un adulte. Pour moi, tout est bien qui finit bien. Donc, en quelques mots, les apparences ne font pas les choses. Vous avez le droit de vous tromper, mais c'est pas cool d'exagérer les choses. Soit tu crois, soit tu ne crois pas. Mais tu ne forces pas. Et sache que si tu as un doute, c'est ok de demander. Merci de m'avoir écouté, au revoir.
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J'espère qu'en écoutant ce beau disque, vous ne vous êtes pas ennuyé. Je l'espère. Je dis de ce beau disque parce qu'il a été enregistré par des techniciens vraiment consciencieux.

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7: Bonsoir à tous. Des applaudissements pour Laetitia à l'ouverture du procès de son ex-conjoint cet après-midi. Cet homme de 51 ans est jugé toute cette semaine devant la cour d'assises des Alpes de Haute-Provence pour de multiples viols et du proxénétisme. Accusé d'avoir fait subir un terrible calvaire pendant plus de 7 ans à la victime, elle a choisi de ne pas demander le huis clos à l'audience. Selon son avocat, elle souhaite que la peur et la honte changent de camp. L'essence à son plus haut niveau depuis près de 4 ans. Le sans-plomb a dépassé la semaine dernière 2,08 € en moyenne, une hausse de près de 20% qui le rapproche du prix du litre de gasoil. Lui s'affiche à 2,15 € en moyenne. De son côté, Total annonce renouveler le blocage des prix pour le week-end prochain dans ses stations. Notez enfin que le gouvernement doit faire de nouvelles annonces dès de jeudi pour les Français qui travaillent et les secteurs économiques les plus touchés. Le bateau de croisière MV Ondus est arrivé à Rotterdam en fin de matinée. Ce navire néerlandais touché par l'antivirus, 7 cas confirmés depuis début avril, dont celui d'une Française. Les 27 personnes à bord ont été placées en quarantaine à leur arrivée, mais aucun d'entre eux ne présente pour l'heure de symptômes de la maladie. L'ONU exige qu'Israël empêche un génocide à Gaza, demande du Haut Commissariat aux Nations Unies dans un rapport aujourd'hui qui évoque des violations flagrantes du droit international et notamment des crimes de guerre et des signes de nettoyage ethnique dans l'enclave palestinienne. Le Festival de Cannes avec L'Inconnu présenté cet après-midi en compétition officielle. Un film d'Arthur Harari, le réalisateur français qui avait co-signé le scénario d'Anatomie d'une chute, Palme d'Or de 2023. Et en marge du festival, notez que la ville de Cannes annonce qu'elle rebaptise l'une de ses plages Brigitte Bardot en hommage à l'actrice disparue en décembre dernier. Enfin, les premiers matchs à Roland-Garros. Avant le début du tournoi dimanche prochain, place aux qualifications toute cette semaine, porte d'Auteuil à Paris. 256 joueurs et joueuses y participent, dont 30 Français. Bonne fin d'après-midi.
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9: Bonjour, c'est Margot
10: et Artemis.
9: Nous sommes élèves de 3e au collège Albert Masson.
10: Ce mardi 2 décembre, nous avons eu le plaisir de rencontrer une ingénieure dans le cadre Elle bouge pour l'orientation.
9: Pouvez-vous vous présenter ?
11: Bonjour, je m'appelle Marine, j'ai 36 ans, j'ai deux enfants, deux garçons de 4 et 8 ans et je travaille depuis 15 ans.
10: Est-ce que ingénieur était votre première idée de métier ?
11: Alors en fait, je n'avais pas de première idée de métier. J'ai eu beaucoup d'hésitations quand j'étais à l'école comme vous, au collège et au lycée. Et en fait, c'est ce qui m'a permis de m'ouvrir le plus de portes possible.
9: Et pourquoi avez-vous voulu faire ce métier ?
11: Ben justement, parce que j'aimais beaucoup la polyvalence. Voilà, je voulais avoir la possibilité de faire plein de choses, de pouvoir bouger aussi, de pouvoir faire évoluer ma carrière. Et j'aimais bien le contact humain, les relations humaines. Je me voyais faire quelque chose, un travail en équipe et pas toute seule.
10: Pouvez-vous nous parler de votre parcours ?
11: Alors, comme je vous le disais, j'avais beaucoup de doutes et d'hésitations. Je me posais beaucoup de questions au collège et au lycée. Donc, ce qui m'a ouvert le plus de portes, ça a été, après le bac, de faire une classe préparatoire à Paris, centrée sur des matières scientifiques, autour des mathématiques et des sciences de l'ingénieur. Ça m'a ouvert les portes de concours aux grandes écoles. J'ai ensuite intégré une école d'ingénieurs en 3 ans, à l'issue de laquelle j'ai validé un diplôme d'ingénieur.
9: Y a-t-il beaucoup de femmes dans les écoles d'ingénieurs ?
11: Alors, c'est une question, ça évolue dans le bon sens. Il y a de plus en plus de candidatures féminines aux grandes écoles d'ingénieurs. Aujourd'hui, dans mon école, en tout cas, je peux parler pour mon école, il y a à peu près 20-25% de femmes, de jeunes femmes dans mon cursus, que ce soit sur des filières navales ou aéronautiques dans l'ingénierie.
10: Et est-ce que vous voyez des améliorations à apporter ?
11: Ah, y a toujours des améliorations à apporter. Mais c'est surtout ce qui est important, c'est de faire ce qu'on veut en fonction de ses envies. Aujourd'hui, il ne faut pas se mettre de barrières, il ne faut pas se mettre des freins là où il n'y en a pas. La société nous en met déjà assez. Il faut pouvoir faire ce qu'on a envie. Donc si effectivement on est une femme et qu'on a envie d'aller vers des métiers scientifiques où il y a de la science qui est mise en avant ou dans l'industrie, il ne faut pas hésiter à y aller.
9: Avez-vous déjà été victime de misogynie dans votre parcours ?
11: Alors, moi, personnellement, non. Y a des clichés autour de moi, surtout pendant mes études, mais je n'ai jamais subi de violence ou de harcèlement ou d'actes de misogynie ou de sexisme en général.
10: Est-ce facile de trouver du travail dans votre domaine ?
11: Alors, pour répondre à cette question, ça dépend beaucoup du moment et du lieu. Comme ma collègue précédemment interviewée, j'ai commencé en région parisienne parce que c'était là où il y avait le plus de demandes. J'ai eu peut-être un petit peu de difficultés pour mon premier poste. Et puis, avec les années, il y avait l'expérience venant. Quand j'ai voulu changer d'entreprise, changer de poste, c'est devenu plus facile. Et là, il y avait plus de d'offres qui répondaient à mes critères et qui acceptaient ma candidature.
9: Quels sont les différents diplômes pour votre métier ?
11: Alors, moi, j'ai un diplôme d'ingénieur en 100% études. Et on peut arriver à ce diplôme-là, Bac plus 5, aussi avec une alternance. C'est-à-dire qu'on peut faire une partie de ses études à l'école ou en école et une partie en apprenant sur le terrain avec un contrat d'alternance en entreprise, ce qui permet d'arriver au même diplôme, à avoir une équivalence diplôme Bac plus 5.
10: Et quelles sont les qualités qu'il faut avoir pour être ingénieur ?
11: Alors je dirais, là où je veux mettre le doigt, c'est surtout sur le fait d'être curieux. Être curieux, aujourd'hui, dans ces métiers-là, c'est beaucoup plus important que d'être fort en une matière. Être curieux, ça vous permet de vous poser les bonnes questions, de prendre du recul, d'être flexible, de vous intéresser. Et c'est comme ça que vous pouvez grandir et que vous pouvez construire votre parcours professionnel. Ça n'en est que plus enrichissant.
9: Quel conseil pouvez-vous donner à des filles qui veulent travailler dans la science ?
11: Eh ben, je leur dirais de ne pas se mettre de barrières elles-mêmes, d'oser y aller et de se renseigner. Souvent, on a des idées préconçues. N'hésitez pas à poser des questions autour de vous sur des adultes ou des copines, des copains qui ont des adultes dans leur entourage, qui font des métiers dans l'industrie ou dans la science. N'hésitez pas à leur poser toutes les questions que vous avez en tête, ça vous aidera à vous projeter.
10: Merci beaucoup pour cette interview.
11: Merci à vous.
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6: Bonsoir à toutes et tous. Une enquête rouverte par le parquet de Nanterre contre Patrick Bruel, le chanteur visé par une plainte pour agression sexuelle pour des faits datant de 2015. Elle avait été classée sans suite en 2022. Les investigations sont relancées à la suite de nombreux témoignages de violences sexuelles de ces dernières semaines contre Patrick Bruel. Selon BFM TV, il est désormais visé par au moins 10 plaintes. Un procès sous haute sécurité au tribunal correctionnel de Marseille pour les 3 prochaines semaines. Celui de Félix Bingui, dit le chat, le chef présumé du clan Yoda, interpellé au Maroc il y a 2 ans, puis extradé en France. Il comparait pour trafic de stupéfiants, association de malfaiteurs et blanchiment. 19 autres accusés sont aussi jugés à ses côtés jusqu'au 5 juin. Le narco-banditisme, d'ailleurs évoqué lors de la visite du ministre de la Justice en Algérie. Gérald Darmanin indique avoir notamment abordé le dossier de la DZ Mafia, venu relancer la coopération judiciaire avec ce pays après plusieurs mois de tensions diplomatiques. Le garde des Sceaux a également parlé du dossier de Christophe Glaize, le journaliste français est en détention en Algérie depuis presque 1 an. Les ministres des Finances du G7 réunis à Paris jusqu'à demain. Les représentants des 7 pays les plus riches doivent évoquer les répercussions du conflit au Moyen-Orient, notamment avec le blocage du détroit d'Ormuz. Notez que l'Iran annonce aujourd'hui la création officielle d'un organisme chargé de gérer la circulation dans le détroit. 2 infos sport pour finir avec d'abord le Tour de France. Et on a appris cet après-midi que l'édition 2028 partirait de la ville de Reims. Le peloton visitera la Marne, mais aussi les Ardennes, la Meuse et la Moselle lors des 4 premiers jours de cette 115e édition. Pour rappel, le Tour de France partira de l'Espagne cette année. Première étape depuis Barcelone le 4 juillet prochain. Et puis des nouvelles d'Ousmane Dembélé. L'attaquant parisien est sorti blessé hier soir lors de la dernière journée de Ligue 1. Le PSG indique qu'il a une gêne musculaire au mollet droit et qu'il restera en soins au cours des prochains jours. Voilà pour l'info. Bonne fin de journée.
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9: Bonjour, c'est Margot
10: et Artemis.
9: Nous sommes élèves de 3e au collège Albert Masson.
10: Ce mardi 2 décembre, nous avons eu le plaisir de rencontrer une ingénieure dans le cadre Elle bouge pour l'orientation.
9: Pouvez-vous vous présenter ?
11: Bonjour, je m'appelle Marine, j'ai 36 ans, j'ai 2 enfants, 2 garçons de 4 et 8 ans et je travaille depuis 15 ans.
10: Est-ce que ingénieur était votre première idée de métier ?
11: Alors en fait, je n'avais pas de première idée de métier. J'ai eu beaucoup d'hésitations quand j'étais à l'école comme vous, au collège et au lycée. Et en fait, c'est ce qui m'a permis de m'ouvrir le plus de portes possible.
9: Et pourquoi avez-vous voulu faire ce métier ?
11: Ben justement, parce que j'aimais beaucoup la polyvalence. Voilà, je voulais avoir la possibilité de faire plein de choses, de pouvoir bouger aussi, de pouvoir faire évoluer ma carrière. Et j'aimais bien le contact humain, les relations humaines. Je me voyais faire quelque chose, un travail en équipe et pas toute seule.
10: Pouvez-vous nous parler de votre parcours ?
11: Alors, comme je vous le disais, j'avais beaucoup de doutes et d'hésitations. Je me posais beaucoup de questions au collège et au lycée. Donc, ce qui m'a ouvert le plus de portes, ça a été, après le bac, de faire une classe préparatoire à Paris, centrée sur des matières scientifiques, autour des mathématiques et des sciences de l'ingénieur. Ça m'a ouvert les portes de concours aux grandes écoles. J'ai ensuite intégré une école d'ingénieurs en 3 ans, à l'issue de laquelle j'ai validé un diplôme d'ingénieur.
9: Y a-t-il beaucoup de femmes dans les écoles d'ingénieurs ?
11: Alors, c'est une question, ça évolue dans le bon sens. Il y a de plus en plus de candidatures féminines aux grandes écoles d'ingénieurs. Aujourd'hui, dans mon école, en tout cas, je peux parler pour mon école, il y a à peu près 20-25% de femmes, de jeunes femmes dans mon cursus, que ce soit sur des filières navales ou aéronautiques dans l'ingénierie.
10: Et est-ce que vous voyez des améliorations à apporter ?
11: Ah, y a toujours des améliorations à apporter. Mais c'est surtout ce qui est important, c'est de faire ce qu'on veut en fonction de ses envies. Aujourd'hui, il ne faut pas se mettre de barrières, il ne faut pas se mettre des freins là où il n'y en a pas. La société nous en met déjà assez. Il faut pouvoir faire ce qu'on a envie. Donc si effectivement on est une femme et qu'on a envie d'aller vers des métiers scientifiques où il y a de la science qui est mise en avant ou dans l'industrie, il ne faut pas hésiter à y aller.
9: Avez-vous déjà été victime de misogynie dans votre parcours ?
11: Alors, moi, personnellement, non. Il y a des clichés autour de moi, surtout pendant mes études, mais je n'ai jamais subi de violence ou de harcèlement ou d'actes de misogynie ou de sexisme en général.
10: Est-ce facile de trouver du travail dans votre domaine ?
11: Alors, pour répondre à cette question, ça dépend beaucoup du moment et du lieu. Comme ma collègue précédemment interviewée, j'ai commencé en région parisienne parce que c'était là où il y avait le plus de demandes. J'ai eu peut-être un petit peu de difficultés pour mon premier poste. Et puis, avec les années, avec l'expérience venant, quand j'ai voulu changer d'entreprise, changer de poste, c'est devenu plus facile. Et là, il y avait plus d'offres qui répondaient à mes critères et qui acceptaient ma candidature.
9: Quels sont les différents diplômes pour votre métier ?
11: Alors, moi, j'ai un diplôme d'ingénieur en 100% études. Et on peut arriver à ce diplôme-là, Bac plus 5, aussi avec une alternance. C'est-à-dire qu'on peut faire une partie de ses études à l'école ou en école et une partie en apprenant sur le terrain avec un contrat d'alternance en entreprise, ce qui permet d'arriver au même diplôme, à avoir une équivalence diplôme Bac plus 5.
10: Et quelles sont les qualités qu'il faut avoir pour être ingénieur ?
11: Alors je dirais, là où je veux mettre le doigt, c'est surtout sur le fait d'être curieux. Être curieux, aujourd'hui, dans ces métiers-là, c'est beaucoup plus important que d'être fort en une matière. Être curieux, ça vous permet de vous poser les bonnes questions, de prendre du recul, d'être flexible, de vous intéresser. Et c'est comme ça que vous pouvez grandir et que vous pouvez construire votre parcours professionnel. Ça n'en est que plus enrichissant.
9: Quel conseil pouvez-vous donner à des filles qui veulent travailler dans la science ?
11: Eh ben, je leur dirais de ne pas se mettre de barrières elles-mêmes, d'oser y aller et de se renseigner. Souvent, on a des idées préconçues. N'hésitez pas à poser des questions autour de vous sur des adultes ou des copines, des copains qui ont des adultes dans leur entourage, qui font des métiers dans l'industrie ou dans la science. N'hésitez pas à leur poser toutes les questions que vous avez en tête, ça vous aidera à vous projeter.
10: Merci beaucoup pour cette interview.
11: Merci à vous.
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5: Bonsoir à tous, c'est le Sedi. Sidéré, Flavie Flamand répond à Patrick Bruel et répétait ses accusations de viol dans un entretien à Mediapart. L'animatrice affirme n'avoir jamais entretenu de relations avec le chanteur comme il l'a déclaré. Flavie Flamand affirme avoir été droguée et violée par Patrick Bruel en 1991 dans son appartement à Paris alors qu'elle était mineure. D'après BFM TV, le parquet de Nanterre ouvre une plainte classée sans suite également en 2022. Patrick Bruel serait visé au total par une dizaine de procédures. La visite du ministre de la Justice et Gérald Darmanin en Algérie, en plus de relancer la coopération judiciaire entre les deux pays, le garde des Sceaux indique avoir abordé le dossier de la DZ Mafia ou encore des dossiers individuels, comme notamment celui de Christophe Glaise, le journaliste français en détention en Algérie depuis presque un an. Les suites de la fusillade mortelle de Nice, 3 personnes sont mises en examen, notamment pour meurtre en bande organisée, une semaine après la mort de 2 personnes dans le quartier sensible des Moulins. Les suspects sont 2 hommes de 19 et 30 ans et une femme de 26 ans. Tous ont été arrêtés jeudi. L'enquête aurait permis également de déjouer un autre projet criminel. L'essence à son plus haut niveau depuis près de 4 ans. Le plus sans-plomb a dépassé la semaine dernière 2,08€ en moyenne. Une hausse de près de 20% qui le rapproche du prix du gazole qui s'affiche à 2,15€ en moyenne. De son côté, Total annonce renouveler son blocage des prix pour le week-end prochain dans ses stations et le gouvernement doit faire de nouvelles annonces jeudi. L'ONU exige qu'Israël empêche un génocide à Gaza, une demande du Haut Commissariat aux Nations Unies dans un rapport aujourd'hui qui évoque des violations flagrantes du droit international, notamment des crimes de guerre et des signes de nettoyage ethnique dans l'enclave palestinienne. Et puis le Tour de France partira de Reims en 2028, annonce des organisateurs un retour en France alors que les 2 prochains départs de la Grande Boucle seront donnés de l'étranger depuis Barcelone cet été et Édimbourg l'an prochain. En 2028, le peloton passera 4 jours en Champagne Grand Est. Voilà pour l'actu, excellente soirée à vous.
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6: Bonjour, c'est Margot
7: et Artemis.
6: Nous sommes élèves de 3e au collège Albert Masson.
7: Ce mardi 2 décembre, nous avons eu le plaisir de rencontrer une ingénieure dans le cadre Elle bouge pour l'orientation.
6: Pouvez-vous vous présenter ?
8: Bonjour, je m'appelle Marine, j'ai 36 ans, j'ai 2 enfants, 2 garçons de 4 et 8 ans et je travaille depuis 15 ans.
7: Est-ce que ingénieur était votre première idée de métier ?
8: Alors en fait, j'avais pas de première idée de métier. J'ai eu beaucoup d'hésitations quand j'étais à l'école comme vous, au collège et au lycée. Et en fait, c'est ce qui m'a permis de m'ouvrir le plus de portes possible.
6: Et pourquoi avez-vous voulu faire ce métier ?
8: Ben justement, parce que j'aimais beaucoup la polyvalence. Voilà, je voulais avoir la possibilité de faire plein de choses, de pouvoir bouger aussi, de pouvoir faire évoluer ma carrière. Et j'aimais bien le contact humain, les relations humaines. Je me voyais faire quelque chose, un travail en équipe et pas toute seule.
7: Pouvez-vous nous parler de votre parcours ?
8: Alors, comme je vous le disais, j'avais beaucoup de doutes et d'hésitations. Je me posais beaucoup de questions au collège et au lycée. Donc, ce qui m'a ouvert le plus de portes, ça a été, après le bac, de faire une classe préparatoire à Paris, centrée sur des matières scientifiques, autour des mathématiques et des sciences de l'ingénieur. Ça m'a ouvert les portes de concours aux grandes écoles. J'ai ensuite intégré une école d'ingénieurs en 3 ans, à l'issue de laquelle j'ai validé un diplôme d'ingénieur.
6: Y a-t-il beaucoup de femmes dans les écoles d'ingénieurs ?
8: Alors, c'est une question, ça évolue dans le bon sens. Il y a de plus en plus de candidatures féminines aux grandes écoles d'ingénieurs. Aujourd'hui, dans mon école, en tout cas, je peux parler pour mon école, il y a à peu près 20-25% de femmes, de jeunes femmes dans mon cursus, que ce soit sur des filières navales ou aéronautiques dans l'ingénierie.
7: Et est-ce que vous voyez des améliorations à apporter ?
8: il y a toujours des améliorations à apporter. Mais c'est surtout ce qui est important, c'est de faire ce qu'on veut en fonction de ses envies. Aujourd'hui, il ne faut pas se mettre de barrières, il ne faut pas se mettre des freins là où il n'y en a pas. La société nous en met déjà assez. Il faut pouvoir faire ce qu'on a envie. Donc si effectivement on est une femme et qu'on a envie d'aller vers des métiers scientifiques où il y a de la science qui est mise en avant ou dans l'industrie, il ne faut pas hésiter à y aller.
6: Avez-vous déjà été victime de misogynie dans votre parcours ?
8: Alors, moi, personnellement, non. Il y a des clichés autour de moi, surtout pendant mes études, mais je n'ai jamais subi de violence ou de harcèlement ou d'actes de misogynie ou de sexisme en général.
7: Est-ce facile de trouver du travail dans votre domaine ?
8: Alors, pour répondre à cette question, ça dépend beaucoup du moment et du lieu. Comme ma collègue précédemment interviewée, j'ai commencé en région parisienne parce que c'était là où il y avait le plus de demandes. J'ai eu peut-être un petit peu de difficultés pour mon premier poste. Et puis, avec les années, il y avait l'expérience venant. Quand j'ai voulu changer d'entreprise, changer de poste, c'est devenu plus facile. Et là, il y avait plus de d'offres qui répondaient à mes critères et qui acceptaient ma candidature.
6: Quels sont les différents diplômes pour votre métier ?
8: Alors, moi, j'ai un diplôme d'ingénieur en 100% études. Et on peut arriver à ce diplôme-là, Bac plus 5, aussi avec une alternance. C'est-à-dire qu'on peut faire une partie de ses études à l'école ou en école et une partie en apprenant sur le terrain avec un contrat d'alternance en entreprise, ce qui permet d'arriver au même diplôme, à avoir une équivalence diplôme Bac plus 5.
7: Et quelles sont les qualités qu'il faut avoir pour être ingénieur ?
8: Alors je dirais, là où je veux mettre le doigt, c'est surtout sur le fait d'être curieux. Être curieux, aujourd'hui, dans ces métiers-là, c'est beaucoup plus important que d'être fort en une matière. Être curieux, ça vous permet de vous poser les bonnes questions, de prendre du recul, d'être flexible, de vous intéresser. Et c'est comme ça que vous pouvez grandir et que vous pouvez construire votre parcours professionnel. Ça n'en est que plus enrichissant.
6: Quel conseil pouvez-vous donner à des filles qui veulent travailler dans la science ?
8: Eh ben, je leur dirais de ne pas se mettre de barrières elles-mêmes, d'oser y aller et de se renseigner. Souvent, on a des idées préconçues. N'hésitez pas à poser des questions autour de vous sur des adultes ou des copines, des copains qui ont des adultes dans leur entourage, qui font des métiers dans l'industrie ou dans la science. N'hésitez pas à leur poser toutes les questions que vous avez en tête, ça vous aidera à vous projeter.
7: Merci beaucoup pour cette interview.
8: Merci à vous.
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Jacques Brel dans la tribu avec Amsterdam. A noter que Jacques Brel n'a jamais fait d'enregistrement en studio de cette chanson. Il n'en existe qu'une version en public disponible sur l'album Olympia 1964. Plusieurs reprises par contre pour cette chanson, parmi lesquelles celle de Tom Walker en 1967 en version anglaise.

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